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1: Bonjour à tous. Le Premier ministre est attendu en Gironde ce lundi. Objectif, lancer le chantier de la reconstruction après le méga-feu qui a ravagé plus de 40 000 hectares. Avant cette visite officielle, Sébastien Lecornu s'est déjà rendu au Porge ce dimanche, loin des caméras. Commune la plus touchée avec 183 maisons détruites. Le maire réclame un plan Marshall, des aides pour la reconstruction, pour repenser la forêt, préparer le territoire et éviter qu'un incendie d'une telle ampleur ne se reproduise. Dans les Landes, une cinquantaine d'habitants de la commune de Garin ont pu rentrer chez eux ce dimanche soir. Ils avaient dû quitter leur domicile à cause de l'incendie. Le feu est moins intense, fait savoir le préfet du département, mais il n'est pas encore fixé. En Grèce, des centaines de personnes ont été évacuées de l'île de Salamine, près d'Athènes, où deux incendies se sont déclarés. Deux personnes ont perdu la vie. Il n'y aura plus ce lundi que 6 départements en vigilance orange canicule, les Bouches-du-Rhône, le Gard, le Var, le Vaucluse, l'Ardèche et la Drôme. Certains aimeraient que je ne sois plus là. Il faudra encore me supporter, déclaration de la ministre de la Transition écologique dans un entretien à Libération. Elle avait annoncé sa démission en juillet avant d'être maintenue au gouvernement. Dans cet entretien, elle détaille ses priorités, dont la santé environnementale. Monique Barbu souhaite notamment faire baisser le taux de cadmium, un métal lourd toxique, dans les engrais phosphatés. Nouvelle médaille d'or pour Léon Marchand au championnat d'Europe de natation. Il décroche l'or sur le 400 mètres nage libre, alors qu'il participait à cette épreuve pour la première fois au niveau international. Léon Marchand a même battu le record de France de la distance. Autre médaille française sur le 4x100 mètres 4 nages, le relais masculin termine 3e et s'empare du bronze. Et puis Félix Lebrun devient le premier pongiste français vainqueur d'un grand smash, l'équivalent d'un grand chelem au tennis. Félix Lebrun s'est imposé en Suède face au japonais Tomokazu Harimoto, 4e mondial. Voilà pour ce point sur l'actualité. Merci de l'avoir suivi.

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1: Bonjour à tous. Le Premier ministre est attendu en Gironde ce lundi. Objectif, lancer le chantier de la reconstruction après le méga-feu qui a ravagé plus de 40 000 hectares. Avant cette visite officielle, Sébastien Lecornu s'est déjà rendu au Porges ce dimanche, loin des caméras. Commune la plus touchée avec 183 maisons détruites. Le maire réclame un plan Marshall, des aides pour la reconstruction, pour repenser la forêt, préparer le territoire et éviter qu'un incendie d'une telle ampleur ne se reproduise. Dans les Landes, une cinquantaine d'habitants de la commune de Garin ont pu rentrer chez eux ce dimanche soir. Ils avaient dû quitter leur domicile à cause de l'incendie. Le feu est moins intense, fait savoir le préfet du département, mais il n'est pas encore fixé. En Grèce, des centaines de personnes ont été évacuées de l'île de Salamine, près d'Athènes, où deux incendies se sont déclarés. Deux personnes ont perdu la vie. Il n'y aura plus ce lundi que 6 départements en vigilance orange canicule, les Bouches-du-Rhône, le Gard, le Var, le Vaucluse, l'Ardèche et la Drôme. Certains aimeraient que je ne sois plus là, il faudra encore me supporter. Déclaration de la ministre de la Transition écologique dans un entretien à Libération. Elle avait annoncé sa démission en juillet avant d'être maintenue au gouvernement. Dans cet entretien, elle détaille ses priorités, dont la santé environnementale. Monique Barbu souhaite notamment faire baisser le taux de cadmium, un métal lourd toxique, dans les engrais phosphatés. Nouvelle médaille d'or pour Léon Marchand au championnat d'Europe de natation. Il décroche l'or sur le 400 mètres nage libre, alors qu'il participait à cette épreuve pour la première fois au niveau international. Léon Marchand a même battu le record de France de la distance. Autre médaille française sur le 4x100 mètres 4 nages, le relais masculin termine 3e et s'empare du bronze. Et puis Félix Lebrun devient le premier pongiste français vainqueur d'un grand smash, l'équivalent d'un grand chelem au tennis. Félix Lebrun s'est imposé en Suède face au japonais Tomokazu Harimoto, 4e mondial. Voilà pour ce point sur l'actualité. Merci de l'avoir suivi.

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1: Bonjour à tous, les vendanges démarrent en avance en Corrèze sous l'effet des canicules répétées. À Brancey, la récolte a déjà eu lieu vendredi avec 3 semaines d'avance sur un calendrier habituel. Ailleurs, dans les coteaux de la Vézère, elle est prévue le 24 août. En cause, le manque d'eau qui bloquait la maturation du raisin. Des viticulteurs interrogés par nos confrères de la montagne se disent plutôt confiants sur la qualité et les volumes de la récolte à venir. Et malgré les 40 degrés relevés ce week-end à Brive-la-Gaillarde, de violents orages ont éclaté provoquant l'annulation du feu d'artifice du 15 août. Une décision prise par la ville ce samedi soir. Brive qui avait déjà annulé celui du 14 juillet. Le festival de théâtre de rue d'Aurillac démarre mercredi et la ville change de visage jusqu'à dimanche. 11 points d'accès permettront d'entrer dans le centre-ville à pied, des passerelles resteront fermées en continu et la circulation sera limitée aux détenteurs d'un macaron. Côté parking, certains sites seront réservés aux résidents, d'autres ouverts aux festivaliers comme celui de la gare ou de la Ponetti. Des navettes gratuites relieront camping et centre-ville toute la journée jusqu'à tard dans la nuit. Côté circulation, aujourd'hui, Bison Futé annonce une journée difficile sur les routes du Cantal et de Corrèze. Dans le sens des départs, les trafics les plus importants sont attendus notamment sur les routes de la région Auvergne-Rhône-Alpes. Dans le sens des retours, la journée est classée orange au niveau national. Et à vos agendas, le bleu d'Auvergne sera à l'honneur ce week-end à Rion-Es-Montagne dans le Cantal. La 28e édition de la fête du bleu se tient les 22 et 23 août avec jusqu'à 20 000 visiteurs attendus. Une édition qui marquera aussi les 50 ans de l'AOP du fromage. Et puis du foot pour finir et deuxième victoire amicale pour l'Aurillac Football Club ce samedi. Les Cantaliens se sont imposés 2-0 face à Aix-sur-Vienne à Baradel. Prochain test le 20 août face à Saint-Pantaléon de l'Arche. C'était l'actu dans notre région. Tout de suite, l'information nationale et internationale avec Zachary Brou sur Jordan FM.
2: Bonjour à tous. Le Premier ministre est attendu en Gironde ce lundi. Objectif, lancer le chantier de la reconstruction après le méga-feu qui a ravagé plus de 40 000 hectares. Avant cette visite officielle, Sébastien Lecornu s'est déjà rendu au Porges ce dimanche, loin des caméras. Commune la plus touchée avec 183 maisons détruites. Le maire réclame un plan Marshall, des aides pour la reconstruction, pour repenser la forêt, préparer le territoire et éviter qu'un incendie d'une telle ampleur ne se reproduise. Dans les Landes, une cinquantaine d'habitants de la commune de Garin ont pu rentrer chez eux ce dimanche soir. Ils avaient dû quitter leur domicile à cause de l'incendie. Le feu est moins intense, fait savoir le préfet du département, mais il n'est pas encore fixé. En Grèce, des centaines de personnes ont été évacuées de l'île de Salamine, près d'Athènes, où 2 incendies se sont déclarés. 2 personnes ont perdu la vie. Il n'y aura plus ce lundi que 6 départements en vigilance orange canicule, les Bouches du Rhône, le Gard, le Var, le Vaucluse, l'Ardèche et la Drôme. Certains aimeraient que je ne sois plus là, il faudra encore me supporter. Déclaration de la ministre de la Transition écologique dans un entretien à Libération. Elle avait annoncé sa démission en juillet avant d'être maintenue au gouvernement. Dans cet entretien, elle détaille ses priorités, dont la santé environnementale. Monique Barbu souhaite notamment faire baisser le taux de cadmium, un métal lourd toxique, dans les engrais phosphatés. Nouvelle médaille d'or pour Léon Marchand au championnat d'Europe de natation. Il décroche l'or sur le 400 mètres nage libre alors qu'il participait à cette épreuve pour la première fois au niveau international. Léon Marchand a même battu le record de France de la distance. Autre médaille française sur le 4x100 mètres 4 nages, le relais masculin termine 3e et s'empare du bronze. Et puis Félix Lebrun devient le premier pongiste français vainqueur d'un grand smash, l'équivalent d'un grand chelem au tennis. Félix Lebrun s'est imposé en Suède face au japonais Tomokazu Harimoto, 4 mondial. Voilà pour ce point sur l'actualité. Merci de l'avoir suivi.
1: Nette baisse des températures ce matin sous les 20 degrés avec un ciel brumeux mais éclairci partout où vous nous écoutez. Cet après-midi, le ciel se dégagera avec juste un voile de nuages élevés et aucun risque de pluie. Le mercure grimpera en revanche près des 30 degrés en Corrèze contre 24 à 25 degrés dans le Cantal. Côté hippisme, le quintet se disputera ce soir à Clairefontaine, notre sélection, le 4, le 8, le 5, le 6 et le 7. Départ à 18h30.
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0: Pour vous souhaiter un très bon réveil, Jordan FM, Pierre de Maer. À l'instant, je pense à vous, ben nous aussi.
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0: On pense à vous parce qu'aujourd'hui, c'est peut-être un lundi de reprise. En attendant, merci d'être avec nous, les matinales de l'été sur Jordan FM. Et courage à vous qui reprenez peut-être le boulot aujourd'hui. On va s'intéresser à ce lundi avant de vous donner le programme de cette matinée. Nous sommes aujourd'hui le 17 août. Aujourd'hui, les hyacinthes sont à l'honneur. Bonne fête à vous, messieurs. Nous perdons 3 minutes d'ensoleillement aujourd'hui. C'est la journée internationale du chat noir. On espère que vous n'en avez pas peur quand même. Le dicton de cette journée, temps trop beau en août, annonce hiver en courroux. Et le proverbe de cette journée, la profondeur de l'eau importe peu aux nageurs. Alors il va s'en passer des choses ce matin. On parlera dans quelques instants du rendez-vous spectacle poético-équestre entre elles. On s'intéressera également ce matin la cité de l'accordéon qui consacre une exposition temporaire. Ça se passe du côté de Tulle. Ce matin, on reviendra également sur ce nouvel espace dédié au partage, qui s'appelle la galerie La Trace. On va jouer ensemble ce matin, bien sûr, avec la possibilité pour vous de repartir peut-être, on l'espère en tout cas, avec votre menu de 39€ à 39€ dans les établissements Jarousset. On parlera du nouveau format XXL sur 3 jours, évidemment le festival de métal cantalien, le Furious Fest. Et puis bien sûr, sur Jordan FM, il y aura la petite info en plus. Et aujourd'hui, nous aborderons un sondage qui nous dit que 54% des Français mentent. Mais sur quoi? Rendez-vous tout à l'heure pour en savoir un petit peu plus. Il y aura la météo avec Emmanuel Lafont dans un instant. Et puis la musique revient sur Jordan FM, ce sera avec Loan et Tornade. Bon réveil.
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1: Enfin une baisse des températures ce matin, il fait frais avec des températures en dessous des 20 degrés, un ciel brumeux mais éclairé partout où vous nous écoutez. L'après-midi, le ciel se dégagera, un voile de nuages élevé persistera quand même, sans aucun risque de précipitation. Le temps peut être gris par moments et par endroits. Le mercure, en revanche, sera proche des 30 degrés en Corrèze, avec 28 degrés attendus à Argentat, 29 à Tulle et 30 à Brive. Dans le Cantal, les températures seront plus agréables, avec 24 degrés attendus à Pierrefort et 25 à Aurillac.
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Michael Jackson et les meilleurs souvenirs avec Bad sur Jordan FM. Allez, vos idées sorties, on commence à en parler évidemment avec cet été l'association Diego & Co qui propose d'aller découvrir le nouveau spectacle poético-équestre entre elles de la compagnie Nagaika Tribe. Pendant une heure et quart, et bien 6 artistes et 10 chevaux vont vous plonger dans l'intimité d'une répétition. Les chevaux s'échauffent, les artistes s'entraînent et ils cherchent l'équilibre et peu à peu, et bien ce moment de travail se transforme, les gestes deviennent chorégraphie, les étapes de la création d'un spectacle prennent vie sous les yeux des spectateurs et à travers la voltige à cheval, le dressage en liberté, la complicité qui unit femmes et chevaux, et bien ce spectacle dévoile le lien profond de ces artistes dans leur quotidien partagé avec des représentations qui se déroulent à Ruines en Marguerite. Donc avec un rendez-vous déjà pour commencer, et bien ça sera demain, après-demain, les 26 et 27 août à 20h30. Les soirs de spectacle, il est possible de se restaurer sur place dès 19h avec des planches de produits locaux et des glaces artisanales. Les réservations se font directement sur le site internet diego-n-co.fr et sachez qu'en septembre, eh bien, la troupe s'installera à l'école départementale d'équitation d'Aurillac les 4 et 5 à 20h30 et le 6 à 15h, mais on aura l'occasion bien sûr d'en reparler. Voilà pour ce bon plan, allez vous restez avec nous, on repart en musique sur Jordan FM. Bruno Mars avec Just Might et puis Camille sera avec nous dans un instant pour l'horoscope.

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1: Bonjour à tous, on commence votre horoscope de ce lundi 17 août par les béliers. C'est aussi une bonne journée pour vous gâter et vous offrir un petit surplus de confort quotidien. Taureau, malgré vos besoins impérieux d'action, votre corps réclame son quota de repos. Il serait bon d'en tenir compte. Gémeaux, vos capacités d'adaptation au changement vous portent chance. Vous faites bien de rester ouvert à différents choix qui s'offrent à vous. Cancer, c'est un jour parfait pour cela. Vous surprendrez et vous ferez plaisir. Lion, un changement très positif se produira et vous laisserez derrière vous l'instabilité. Vierge, de belles opportunités sont à saisir et il ne vous reste plus qu'à opter pour ce qui vous correspond le mieux. Balance, l'ambiance devient plus légère sur le plan matériel. Cela vous motive positivement à consolider vos projets. Scorpion, vous rentrez un peu dans votre coquille pour faire le point de vos derniers contacts avec autrui. Sagittaire, vous êtes en forme, mais vous avez les yeux un peu plus gros que le ventre. Attention aux excès de table. Capricorne, vous avez de nombreuses occasions de rencontrer facilement des gens, de vous exprimer librement. Verseau, vous ne pourrez vous empêcher d'exprimer tout haut le fond de vos réflexions, même si cela crée des étincelles. Et enfin les poissons, votre principal atout réside dans la profondeur de vos réflexions et la stabilité de vos objectifs. Je vous souhaite à tous une très belle journée.

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1: Bonjour à tous, les vendanges démarrent en avance en Corrèze sous l'effet des canicules répétées. À Broncey, la récolte a déjà eu lieu vendredi avec 3 semaines d'avance sur un calendrier habituel. Ailleurs, dans les coteaux de la Vézère, elle est prévue le 24 août. En cause, le manque d'eau qui bloquait la maturation du raisin. Des viticulteurs interrogés par nos confrères de la montagne se disent plutôt confiants sur la qualité et les volumes de la récolte à venir. Et malgré les 40 degrés relevés ce week-end à Brive-la-Gaillarde, de violents orages ont éclaté provoquant l'annulation du feu d'artifice du 15 août. Une décision prise par la ville ce samedi soir. Brive qui avait déjà annulé celui du 14 juillet. Le festival de théâtre de rue d'Aurillac démarre mercredi et la ville change de visage jusqu'à dimanche. 11 points d'accès permettront d'entrer dans le centre-ville à pied. Des passerelles resteront fermées en continu et la circulation sera limitée aux détenteurs d'un macaron. Côté parking, certains sites seront réservés aux résidents, d'autres ouverts aux festivaliers comme celui de la gare ou de la Ponetti. Des navettes gratuites relieront camping et centre-ville toute la journée jusqu'à tard dans la nuit. Côté circulation, aujourd'hui, Bison Futé annonce une journée difficile sur les routes du Cantal et de Corrèze. Dans le sens des départs, les trafics les plus importants sont attendus, notamment sur les routes de la région Auvergne-Rhône-Alpes. Dans le sens des retours, la journée est classée orange au niveau national. Et à vos agendas, le bleu d'Auvergne sera à l'honneur ce week-end à Rion-Es-Montagne dans le Cantal. La 28e édition de la fête du bleu se tient les 22 et 23 août avec jusqu'à 20 000 visiteurs attendus. Une édition qui marquera aussi les 50 ans de l'AOP du fromage. Et puis du foot pour finir et deuxième victoire amicale pour l'Aurillac Football Club ce samedi. Les Cantaliens se sont imposés 2-0 face à Aix-sur-Vienne à Baradel. Prochain test le 20 août face à Saint-Pantaleon de l'Arche. C'était l'actu dans notre région. Tout de suite, l'information nationale et internationale avec Zachary Brault sur Jordan FM.
2: Bonjour à tous. Le Premier ministre est attendu en Gironde ce lundi. Objectif, lancer le chantier de la reconstruction après le méga-feu qui a ravagé plus de 40 000 hectares. Avant cette visite officielle, Sébastien Lecornu s'est déjà rendu au Porge ce dimanche, loin des caméras. Commune la plus touchée avec 183 maisons détruites. Le maire réclame un plan Marshall, des aides pour la reconstruction, pour repenser la forêt, préparer le territoire et éviter qu'un incendie d'une telle ampleur ne se reproduise. Dans les Landes, une cinquantaine d'habitants de la commune de Garin ont pu rentrer chez eux ce dimanche soir. Ils avaient dû quitter leur domicile à cause de l'incendie. Le feu est moins intense, fait savoir le préfet du département, mais il n'est pas encore fixé. En Grèce, des centaines de personnes ont été évacuées de l'île de Salamine, près d'Athènes, où 2 incendies se sont déclarés. 2 personnes ont perdu la vie. Il n'y aura plus ce lundi que 6 départements en vigilance orange canicule, les Bouches du Rhône, le Gard, le Var, le Vaucluse, l'Ardèche et la Drôme. Certains aimeraient que je ne sois plus là, il faudra encore me supporter. Déclaration de la ministre de la Transition écologique dans un entretien à Libération. Elle avait annoncé sa démission en juillet avant d'être maintenue au gouvernement. Dans cet entretien, elle détaille ses priorités, dont la santé environnementale. Monique Barbu souhaite notamment faire baisser le taux de cadmium, un métal lourd toxique, dans les engrais phosphatés. Nouvelle médaille d'or pour Léon Marchand au championnat d'Europe de natation. Il décroche l'or sur le 400 mètres nage libre alors qu'il participait à cette épreuve pour la première fois au niveau international. Léon Marchand a même battu le record de France de la distance. Autre médaille française sur le 4x100 mètres 4 nages, le relais masculin termine 3e et s'empare du bronze. Et puis Félix Lebrun devient le premier pongiste français vainqueur d'un grand smash, l'équivalent d'un grand chelem au tennis. Félix Lebrun s'est imposé en Suède face au japonais Tomokazu Harimoto, 4e mondial. Voilà pour ce point sur l'actualité. Merci de l'avoir suivi.
1: Nette baisse des températures ce matin sous les 20 degrés avec un ciel brumeux mais éclairci partout où vous nous écoutez. Cet après-midi, le ciel se dégagera avec juste un voile de nuages élevé et aucun risque de pluie. Le mercure grimpera en revanche près des 30 degrés en Corrèze contre 24 à 25 degrés dans le Cantal. Côté hippisme, le quintet se disputera ce soir à Clairefontaine, notre sélection. Le 4, le 8, le 5, le 6 et le 7. Départ à 18h30.
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0: On vous souhaite un très bon début de journée avec nous. C'est Jordan FM qui vous accompagne. Et à l'instant, c'était San Francisco et Sound of Legend.
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0: Et un sondage assez surprenant, et on en parlera dans moins d'une heure d'ailleurs. 54% des Français mentent sur quelque chose. Et vous allez être surpris. Et en plus, c'est de circonstances en ce moment. Donc on en parlera tout à l'heure. On vous souhaite une bonne reprise avec nous. C'est peut-être en ce lundi un jour de reprise. Vous allez peut-être retrouver vos collègues de boulot aujourd'hui. Dans quelques instants, Clara Luciani avec Cœur. Et puis à suivre également le rappel de la météo. Ce sera avec Emmanuel Lafont sur Jordan FM.
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1: Enfin une baisse des températures ce matin. Il fait frais avec des températures en dessous des 20 degrés et un ciel brumeux mais éclairé partout où vous nous écoutez. L'après-midi, le ciel se dégagera. Un voile de nuages élevé persistera quand même sans aucun risque de précipitation. Le temps peut être gris par moments et par endroits. Le mercure, en revanche, se rapproche des 30 degrés en Corrèze avec 28 degrés attendus à Argentat, 29 à Tulle et 30 à Brive. Dans le Cantal, les températures seront plus agréables avec 24 degrés attendus à Pierrefort et 25 à Aurillac.
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0: Charlotte Cardin, tant pis pour elle, pour vous souhaiter un bon réveil, c'est Jordan
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0: Bienvenue à vous qui venez d'arriver, c'est Laurent et on vous accompagne en ce début de journée, en ce lundi. Je vous emmène du côté de Tulle, la cité de l'accordéon et de ses patrimoines qui consacre une exposition temporaire de la saison estivale à l'une des figures majeures de l'instrument en France, Jos Baseli. À l'occasion du centenaire de sa naissance, l'exposition Jos Baseli 1000 vies qui retrace le parcours de cet artiste aux multiples facettes, un accordéoniste de jazz et soliste reconnu aux États-Unis sous le nom de Jos Baseli. Il fut également un compositeur prolifique pour la télévision et le cinéma, ainsi que l'accompagnateur attitré des grandes voix de la chanson française, en allant de Barbara en passant par Renaud. Et pour illustrer cette carrière, le parcours de visite réunit des archives photographiques familiales, des documents inédits, en plus d'une vingtaine de pistes sonores pour s'immerger dans son univers musical. L'exposition, elle est ouverte jusqu'au 27 septembre. C'est du mercredi au dimanche de 10h à 18h. Et si vous souhaitez des détails sur les tarifs, les visites commentées ou encore les ateliers d'été, rendez-vous sur le site citédelaccordéon.com. Voilà pour ce bon plan. Allez, Jordan FM, restez avec nous. Tout à l'heure à 16h, ce sera le rendez-vous de l'info. On retrouvera Emmanuel Lafond. La suite de votre matinée, c'est avec Ed Sheeran et Camera. Et puis le programme télé, c'est juste derrière sur Jordan FM.

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1: Bonjour, quoi de beau à la télé pour cette soirée du 17 août sur TF1 Camping Paradis, série avec Laurent Ournac sur France 3 pour une poignée de dollars, film avec Clint Eastwood sur Arte, La Nuit et Mon Royaume, film avec Jean Gabin. Sur W9, Astérix et le coup du menhir, film d'animation. L'équilibre du village d'Astérix et d'Obélix est menacé lorsque le druide Panoramix subit un coup de menhir qui provoque une amnésie soudaine. Sur France 4, Luxe, la fabrique du rêve, série documentaire. Sur France 5, Les avions du bout du monde, série documentaire. La majorité de la population australienne réside dans les villes côtières, mais la plus grande partie du territoire est occupée par le bush. Et puis sur M6, L'amour est dans le pré, lancement de la 21e saison du divertissement présenté par Karine Le Marchand. Une fois encore, des agriculteurs et des agricultrices se lancent dans l'aventure pour tenter de trouver l'amour. Une aventure faite de plein de rebondissements. Très belle soirée télé à tous.
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1: Bonjour à tous, les vendanges démarrent en avance en Corrèze sous l'effet des canicules répétées. À Brancey, la récolte a déjà eu lieu vendredi avec 3 semaines d'avance sur un calendrier habituel. Ailleurs, dans les coteaux de la Vézère, elle est prévue le 24 août. En cause, le manque d'eau qui bloquait la maturation du raisin. Des viticulteurs interrogés par nos confrères de la montagne se disent plutôt confiants sur la qualité et les volumes de la récolte à venir. Et malgré les 40 degrés relevés ce week-end à Brive-la-Gaillarde, de violents orages ont éclaté provoquant l'annulation du feu d'artifice du 15 août. Une décision prise par la ville ce samedi soir. Brive qui avait déjà annulé celui du 14 juillet. Le festival de théâtre de rue d'Aurillac démarre mercredi et la ville change de visage jusqu'à dimanche. 11 points d'accès permettront d'entrer dans le centre-ville à pied. Des passerelles resteront fermées en continu et la circulation sera limitée aux détenteurs d'un macaron. Côté parking, certains sites seront réservés aux résidents, d'autres ouverts aux festivaliers comme celui de la gare ou de la Ponetti. Des navettes gratuites relieront camping et centre-ville toute la journée jusqu'à tard dans la nuit. Côté circulation, aujourd'hui, Bison Futé annonce une journée difficile sur les routes du Cantal et de Corrèze. Dans le sens des départs, les trafics les plus importants sont attendus notamment sur les routes de la région Auvergne-Rhône-Alpes. Dans le sens des retours, la journée est classée orange au niveau national. Et à vos agendas, le bleu d'Auvergne sera à l'honneur ce week-end à Rion-Es-Montagne dans le Cantal. La 28e édition de la fête du bleu se tient les 22 et 23 août avec jusqu'à 20 000 visiteurs attendus. Une édition qui marquera aussi les 50 ans de l'AOP du fromage. Et puis du foot pour finir et deuxième victoire amicale pour l'Aurillac Football Club ce samedi. Les Cantaliens se sont imposés 2-0 face à Aix-sur-Vienne à Baradel. Prochain test le 20 août face à Saint-Pantaléon de l'Arche. C'était l'actu dans notre région. Tout de suite, l'information nationale et internationale avec Zachary Brou sur Jordan FM.
2: Bonjour à tous. C'est un programme chargé qui attend aujourd'hui Sébastien Lecornu. Le Premier ministre doit d'abord lancer ce matin le chantier de la reconstruction en Gironde. Après le méga-feu de l'été qui a parcouru 42 000 hectares sur le département, Sébastien Lecornu est arrivé dès hier après-midi au Porge, la commune la plus touchée. 183 maisons du village ont été détruites. Il doit rencontrer ce matin des habitants, des maires de plusieurs communes touchées, des acteurs touristiques et socio-économique du territoire. Toujours depuis la Gironde, Sébastien Lecornu doit ensuite présider une cellule de crise interministérielle cet après-midi suite à la cyberattaque qui a touché le système d'information des impôts à la fin du mois de juin. Un piratage qui a fait près de 700 000 victimes, particuliers et professionnels. Les victimes qui doivent d'ailleurs être prévenues en ce début de semaine. Dans le reste de l'actualité, la situation s'améliore dans les Landes. L'incendie qui a parcouru 1700 hectares depuis jeudi à Luglon près de Mont-de-Marsan n'est pas fixé mais n'a pas progressé depuis samedi. Les pompiers sont aidés par la baisse des températures. Une cinquantaine d'habitants a pu regagner leur domicile à Garin hier soir. Et pendant ce temps en Belgique, le pays est toujours confronté au plus gros incendie que le pays ait connu depuis 100 ans. 3000 hectares ont été brûlés à l'est dans les Hauts-de-Fagne. En Allemagne, la ville de Montjoie, située près de la frontière, a été partiellement évacuée. Et en Moselle, l'alerte à la pollution atmosphérique a été déclenchée à cause des fumées. Augmenter la facture d'eau de 25%, c'est ce que préconise un rapport de l'Inspection Générale des Finances pour financer le coût des investissements nécessaires pour débarrasser l'eau potable des pesticides et des PFAS. En 2025, près de 13 millions d'habitants ont connu au moins une situation de non-conformité de l'eau potable en France, rappelle le rapport. Et puis les championnats d'Europe de natation referment leurs portes. Hier soir, Léon Marchand a décroché son deuxième titre européen sur le 400 mètres nage libre à Saint-Denis. Il a aussi ramené le bronze avec ses compatriotes sur le relais 4 x 104 nages. La délégation tricolore termine 4e de ces championnats d'Europe avec 11 médailles, dont 4 en or. Très bon début de semaine à
1: Nette
2: tous.
1: Nette baisse des températures ce matin, sous les 20 degrés, avec un ciel brumeux mais éclairci partout où vous nous écoutez. Cet après-midi, le ciel se dégagera avec juste un voile de nuages élevés et aucun risque de pluie. Le mercure grimpera en revanche près des 30 degrés en Corrèze, contre 24 à 25 degrés dans le Cantal. Côté hippisme, le quintet se disputera ce soir à Clairefontaine, notre sélection, le 4, le 8, le 5, le 6 et le 7. Départ à 18h30.
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0: Bienvenue à vous, bon réveil et bon lundi matin. C'est Ariana Grande avec Hey That You Love Me sur Jordan
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0: Et on est parti pour une nouvelle heure ensemble en ce lundi. Du courage à vous en ce 17 août aujourd'hui, 229e jour de l'année. Aujourd'hui, bonne fête aux hyacinthes, bonne fête à vous messieurs. Nous perdons 3 minutes d'ensoleillement. Temps trop beau en août annonce hiver en courroux. Ça c'est pour le dicton et le proverbe nous dit la profondeur de l'eau importe peu aux nageurs. Allez, vous êtes avec nous, vous êtes calés sur Jordan FM. Dans quelques instants, on s'intéressera à la galerie La Trace du côté d'Aurillac avec un rendez-vous pour une sensibilisation autour du monde sauvage. Et puis sur Jordan FM, reste avec nous. Avant 8h, on retrouvera l'info en plus. C'est ce sondage qui nous dit que 54% des Français mentent. Mais sur quoi? Vous en saurez plus tout à l'heure. On va retrouver la météo avec Emmanuel Lafond dans un instant. Et la suite et les souvenirs, ce sera avec Queen avec Another One Bites the Dust sur Jordan FM.
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1: Enfin, une baisse des températures ce matin. Il fait frais avec des températures en dessous des 20 degrés, un ciel brumeux mais éclairé partout où vous nous écoutez. L'après-midi, le ciel se dégagera, un voile de nuages élevé persistera quand même, sans aucun risque de précipitation. Le temps peut être gris par moment et par endroit. Le mercure, en revanche, se rapproche des 30 degrés en Corrèze, avec 28 degrés attendus à Argentat, 29 à Tulle et 30 à Brive. Dans le Cantal, les températures seront plus agréables, avec 24 degrés attendus à Pierrefort et 25 à Aurillac.
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ça fait toujours du bien par où ça passe. Hein. L'instant, c'était Vanessa Paradis avec les épines du cœur sur Jordan FM. Et puis on va vous emmener du côté d'Aurillac avec ce nouvel espace dédié au partage et à la sensibilisation autour du monde sauvage qui a ouvert ses portes. C'est au 5 rue du Salut, s'appelle la galerie La Trace. Un projet qui est porté par deux professionnels locaux de la nature, Nicolas Bachelet, photographe animalier et artiste connu sous le pseudonyme de Barsec, et puis Myriam Calmejane, accompagnatrice en montagne et conférencière pour My Pause Nature, la galerie qui va vous proposer différentes manières d'aborder l'environnement. Et puis toutes les deux semaines, les expositions d'œuvres originales et les thématiques artistiques sont renouvelées. De plus, et bien chaque vendredi à 18h30, il y a des rendez-vous de 30 minutes appelés Capsules qui proposent des projections et des témoignages d'acteurs de terrain. Avec des ateliers pratiques sont également organisés pour s'initier à la matière ou pour préparer des sorties d'observation en montagne. La galerie La Trace qui vous accueille, je vous le rappelle, le mercredi de 13h30 à 19h, ainsi que les vendredis et samedis de 10h à 19h. Et vous allez pouvoir retrouver plus d'informations et le programme des ateliers sur les sites barsec.com et mypausenature.fr. Voilà pour cet événement. Et sur Jordan FM, et ben nous on va continuer cette matinée avec Coldplay, avec Hymn for the Weekend. Et puis on saura dans un instant si la journée va être bonne, bien sûr. Il y aura l'horoscope avec Camille sur Jordan FM.

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1: Bonjour à tous, on commence votre horoscope de ce lundi 17 août par les béliers. C'est aussi une bonne journée pour vous gâter et vous offrir un petit surplus de confort quotidien. Taureau, malgré vos besoins impérieux d'action, votre corps réclame son quota de repos. Il serait bon d'en tenir compte. Gémeaux, vos capacités d'adaptation au changement vous portent chance. Vous faites bien de rester ouvert à différents choix qui s'offrent à vous. Cancer, c'est un jour parfait pour cela. Vous surprendrez et vous ferez plaisir. Lion, un changement très positif se produira et vous laisserez derrière vous l'instabilité. Vierge, de belles opportunités sont à saisir et ne vous reste plus qu'à opter pour ce qui vous correspond le mieux. Balance, l'ambiance devient plus légère sur le plan matériel. Cela vous motive positivement à consolider vos projets. Scorpion, vous rentrez un peu dans votre coquille pour faire le point de vos derniers contacts avec autrui. Sagittaire, vous êtes en forme, mais vous avez les yeux un peu plus gros que le ventre. Attention aux excès de table. Capricorne, vous avez de nombreuses occasions de rencontrer facilement des gens, de vous exprimer librement. Verseau, vous ne pourrez vous empêcher d'exprimer tout haut le fond de vos réflexions, même si cela crée des étincelles. Et enfin les poissons, votre principal atout réside dans la profondeur de vos réflexions et la stabilité de vos objectifs. Je vous souhaite à tous une très belle journée.
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1: Bonjour à tous, les vendanges démarrent en avance en Corrèze sous l'effet des canicules répétées. À Brancey, la récolte a déjà eu lieu vendredi avec 3 semaines d'avance sur un calendrier habituel. Ailleurs, dans les coteaux de la Vézère, elle est prévue le 24 août. En cause, le manque d'eau qui bloquait la maturation du raisin. Des viticulteurs interrogés par nos confrères de la montagne se disent plutôt confiants sur la qualité et les volumes de la récolte à venir. Et malgré les 40 degrés relevés ce week-end à Brive-la-Gaillarde, de violents orages ont éclaté provoquant l'annulation du feu d'artifice du 15 août. Une décision prise par la ville ce samedi soir. Brive qui avait déjà annulé celui du 14 juillet. Le festival de théâtre de rue d'Aurillac démarre mercredi et la ville change de visage jusqu'à dimanche. 11 points d'accès permettront d'entrer dans le centre-ville à pied. Des passerelles resteront fermées en continu et la circulation sera limitée aux détenteurs d'un macaron. Côté parking, certains sites seront réservés aux résidents, d'autres ouverts aux festivaliers comme celui de la gare ou de la Ponetti. Des navettes gratuites relieront camping et centre-ville toute la journée et jusqu'à tard dans la nuit. Côté circulation, aujourd'hui, Bison Futé annonce une journée difficile sur les routes du Cantal et de Corrèze. Dans le sens des départs, les trafics les plus importants sont attendus notamment sur les routes de la région Auvergne-Rhône-Alpes. Dans le sens des retours, la journée est classée orange au niveau national. Et à vos agendas, le bleu d'Auvergne sera à l'honneur ce week-end à Rion-Es-Montagne dans le Cantal. La 28e édition de la fête du bleu se tient les 22 et 23 août avec jusqu'à 20 000 visiteurs attendus. Une édition qui marquera aussi les 50 ans de l'AOP du fromage. Et puis du foot pour finir et deuxième victoire amicale pour l'Aurillac Football Club ce samedi. Les Cantaliens se sont imposés 2-0 face à Aix-sur-Vienne à Baradel. Prochain test le 20 août face à Saint-Pantaléon de l'Arche. C'était l'actu dans notre région. Tout de suite, l'information nationale et internationale avec Zachary Brou sur Jordan FM.
2: Bonjour à tous. C'est un programme chargé qui attend aujourd'hui Sébastien Lecornu. Le Premier ministre doit d'abord lancer ce matin le chantier de la reconstruction en Gironde après le méga-feu de l'été qui a parcouru 42 000 hectares sur le département. Sébastien Lecornu est arrivé dès hier après-midi au Porge, la commune la plus touchée. 183 maisons du village ont été détruites. Il doit rencontrer ce matin des habitants, des maires de plusieurs communes touchées, des acteurs touristiques et socio-économique du territoire. Toujours depuis la Gironde, Sébastien Lecornu doit ensuite présider une cellule de crise interministérielle cet après-midi suite à la cyberattaque qui a touché le système d'information des impôts à la fin du mois de juin. Un piratage qui a fait près de 700 000 victimes, particuliers et professionnels. Les victimes qui doivent d'ailleurs être prévenues en ce début de semaine. Dans le reste de l'actualité, la situation s'améliore dans les Landes. L'incendie qui a parcouru 1700 hectares depuis jeudi à Luglon près de Mont-de-Marsan n'est pas fixé mais n'a pas progressé depuis samedi. Les pompiers sont aidés par la baisse des températures. Une cinquantaine d'habitants a pu regagner leur domicile à Garin hier soir. Et pendant ce temps en Belgique, le pays est toujours confronté au plus gros incendie que le pays ait connu depuis 100 ans. 3000 hectares ont été brûlés à l'est dans les Hauts-de-Fagne. En Allemagne, la ville de Montjoie, située près de la frontière, a été partiellement évacuée. Et en Moselle, l'alerte à la pollution atmosphérique a été déclenchée à cause des fumées. Augmenter la facture d'eau de 25%, c'est ce que préconise un rapport de l'Inspection Générale des Finances pour financer le coût des investissements nécessaires pour débarrasser l'eau potable des pesticides et des PFAS. En 2025, près de 13 millions d'habitants ont connu au moins une situation de non-conformité de l'eau potable en France, rappelle le rapport. Et puis les championnats d'Europe de natation referment leurs portes. Hier soir, Léon Marchand a décroché son deuxième titre européen sur le 400 mètres nage libre à Saint-Denis. Il a aussi ramené le bronze avec ses compatriotes sur le relais 4 x 104 nages. La délégation tricolore termine 4e de ces championnats d'Europe avec 11 médailles, dont 4 en or. Très bon début de semaine à
1: tous. Nette baisse des températures ce matin, sous les 20 degrés, avec un ciel brumeux mais éclairci partout où vous nous écoutez. Cet après-midi, le ciel se dégagera avec juste un voile de nuages élevé et aucun risque de pluie. Le mercure grimpera en revanche près des 30 degrés en Corrèze, contre 24 à 25 degrés dans le Cantal. Côté hippisme, le quintet se disputera ce soir à Clairefontaine, notre sélection, le 4, le 8, le 5, le 6 et le 7. Départ à 18h30.
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0: This is Théodora avec Mélodrama. Bonne matinée avec nous et plein de courage.
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0: L'info en plus aujourd'hui, on va parler d'un sondage. 54% des Français mentent sur leurs vacances. C'est une enquête du site Yomoni qui nous dit que plus d'un Français sur deux avoue avoir déjà menti ou enjolivé le résiste ses vacances. Alors des destinations plus exotiques, des logements plus chics, des activités plus palpitantes. Le retour de vacances, ça devient un exercice de storytelling où la réalité se plie des fois aux attentes sociales. Alors dans une société où les vacances sont devenues un marqueur de réussite, alors ne pas partir ou ne pas avoir d'anecdotes à raconter, ça peut être vécu comme un échec. Résultat, certains transforment un week-end de pluvie en escapade en Toscane ou une sieste à l'hôtel en marathon culturel. Et les réseaux sociaux amplifient également cette pression puisque Instagram et TikTok poussent à scénariser, filtrer, embellir. Donc quand la réalité ne suit pas, en fait, le mensonge prend le relais. Donc en résumé, vous l'avez compris, un 54% des Français mentent sur leurs vacances, non par malice, mais pour sauver les apparences. On cherche encore le projet. Mais bon, maintenant, ben, vous savez. Allez, restez avec nous dans un instant sur Jordan FM. On parlera du festival de métal cantalien, le Furious Fest. ZZ Top pour la clé classique avec la grange. Et puis dans un instant, le rappel de la météo, ça sera avec Emmanuel Lafont sur Jordan FM.
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1: Enfin, une baisse des températures ce matin. Il fait frais avec des températures en dessous des 20 degrés et un ciel brumeux mais éclairé partout où vous nous écoutez. L'après-midi, le ciel se dégagera. Un voile de nuages élevé persistera quand même sans aucun risque de précipitation. Le temps peut être gris par moments et par endroits. Le mercure, en revanche, sera proche des 30 degrés en Corrèze avec 28 degrés attendus à Argentat, 29 à Tulle et 30 à Brive. Dans le Cantal, les températures seront plus agréables avec 24 degrés attendus à Pierrefort et 25 à Aurillac.
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mais tout va bien pour cette journée qui commence. Jordan FM de Fate of Ophelia avec Taylor Swift. Et sur Jordan FM, on va parler de l'événement pour les fans de métal. Format XXL sur 3 jours du 21 au 23 août pour le festival de métal cantalien, le Furious Fest. Ça va commencer donc vendredi, samedi et dimanche. C'est organisé par l'association Cantal Crossbones, cette 6e édition du Furious Fest, et bien qui passe à la vitesse supérieure cette année avec un format XXL sur 3 jours. Ça se passe au stade de Landerre à Saint-Flour. Donc si vous êtes amoureux de métal, rendez-vous à partir de vendredi, notamment dans la Cité du Vent, avec plus de 20 artistes qui seront présents. On vous a mis tout ça en ligne sur notre site internet. Vous allez cliquer sur le www.jordanfm.fr, bien sûr, et on va faire vos places là-dessus. Donc félicitations à vous qui avez joué avec nous il y a de ça encore quelques jours. Vous êtes calés sur Jordan FM, restez avec nous, on continue cette matinée avec Jérémy Frérot avec À la vie qu'on mène, et le programme télé arrive dans un instant sur Jordan FM.

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1: Bonjour, quoi de beau à la télé pour cette soirée du 17 août sur TF1 Camping Paradis, série avec Laurent Ournac sur France 3 pour une poignée de dollars, film avec Clint Eastwood sur Arte, La Nuit et Mon Royaume, film avec Jean Gabin sur W9, Astérix et le coup du menhir, film d'animation. L'équilibre du village d'Astérix et d'Obélix est menacé lorsque le druide Panoramix subit un coup de menhir et qui provoque une amnésie soudaine. Sur France 4, Luxe, la fabrique du rêve, série documentaire. Sur France 5, Les avions du bout du monde, série documentaire. La majorité de la population australienne réside dans les villes côtières, mais la plus grande partie du territoire est occupée par le bush. Et puis sur M6, L'amour est dans le pré, lancement de la 21e saison du divertissement présenté par Karine Le Marchand. Une fois encore, des agriculteurs et des agricultrices se lancent dans l'aventure pour tenter de trouver l'amour. Une aventure faite de plein de rebondissements. Très belle soirée télé à tous.
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0: 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Il est 8h.
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2: Bonjour à tous, les vendanges démarrent en avance en Corrèze sous l'effet des canicules répétées. À Brancey, la récolte a déjà eu lieu vendredi avec 3 semaines d'avance sur un calendrier habituel. Ailleurs, dans les coteaux de la Vézère, elle est prévue le 24 août. En cause, le manque d'eau qui bloquait la maturation du raisin. Des viticulteurs interrogés par nos confrères de la montagne se disent plutôt confiants sur la qualité et les volumes de la récolte à venir. Et malgré les 40 degrés relevés ce week-end à Brive-la-Gaillarde, de violents orages ont éclaté provoquant l'annulation du feu d'artifice du 15 août. Une décision prise par la ville ce samedi soir. Brive qui avait déjà annulé celui du 14 juillet. Le festival de théâtre de rue d'Aurillac démarre mercredi et la ville change de visage jusqu'à dimanche. 11 points d'accès permettront d'entrer dans le centre-ville à pied. Des passerelles resteront fermées en continu et la circulation sera limitée aux détenteurs d'un macaron. Côté parking, certains sites seront réservés aux résidents, d'autres ouverts aux festivaliers comme celui de la gare ou de la Ponetti. Des navettes gratuites relieront camping et centre-ville toute la journée jusqu'à tard dans la nuit. Côté circulation, aujourd'hui, Bison Futé annonce une journée difficile sur les routes du Cantal et de Corrèze. Dans le sens des départs, les trafics les plus importants sont attendus notamment sur les routes de la région Auvergne-Rhône-Alpes. Dans le sens des retours, la journée est classée orange au niveau national. Et à vos agendas, le bleu d'Auvergne sera à l'honneur ce week-end à Rion-Es-Montagne dans le Cantal. La 28e édition de la fête du bleu se tient les 22 et 23 août avec jusqu'à 20 000 visiteurs attendus. Une édition qui marquera aussi les 50 ans de l'AOP du fromage. Et puis du foot pour finir et deuxième victoire amicale pour l'Aurillac Football Club ce samedi. Les Cantaliens se sont imposés 2-0 face à Aix-sur-Vienne à Baradel. Prochain test le 20 août face à Saint-Pantaleon de l'Arche. C'était l'actu dans notre région. Tout de suite, l'information nationale et internationale avec Zachary Brou sur Jordan FM.
3: Bonjour à tous. C'est un programme chargé qui attend aujourd'hui Sébastien Lecornu. Le Premier ministre doit d'abord lancer ce matin le chantier de la reconstruction en Gironde après le méga-feu de l'été qui a parcouru 42 000 hectares sur le département. Sébastien Lecornu est arrivé dès hier après-midi au Porge, la commune la plus touchée. 183 maisons du village ont été détruites. Il doit rencontrer ce matin des habitants, des maires de plusieurs communes touchées, des acteurs touristiques et socio-économique du territoire. Toujours depuis la Gironde, Sébastien Lecornu doit ensuite présider une cellule de crise interministérielle cet après-midi suite à la cyberattaque qui a touché le système d'information des impôts à la fin du mois de juin. Un piratage qui a fait près de 700 000 victimes, particuliers et professionnels. Les victimes qui doivent d'ailleurs être prévenues en ce début de semaine. Dans le reste de l'actualité, la situation s'améliore dans les Landes. L'incendie qui a parcouru 1700 hectares depuis jeudi à Luglon, près de Mont-de-Marsan, n'est pas fixé mais n'a pas progressé depuis samedi. Les pompiers sont aidés par la baisse des températures. Une cinquantaine d'habitants a pu regagner leur domicile à Garin hier soir. Et pendant ce temps, en Belgique, le pays est toujours confronté au plus gros incendie que le pays ait connu depuis 100 ans. 3000 hectares ont été brûlés à l'est dans les Hauts-de-Fagne. En Allemagne, la ville de Montjoie, située près de la frontière, a été partiellement évacuée. Et en Moselle, l'alerte à la pollution atmosphérique a été déclenchée à cause des fumées. Augmenter la facture d'eau de 25%, c'est ce que préconise un rapport de l'Inspection Générale des Finances pour financer le coût des investissements nécessaires pour débarrasser l'eau potable des pesticides et des PFAS. En 2025, près de 13 millions d'habitants ont connu au moins une situation de non-conformité de l'eau potable en France, rappelle le rapport. Et puis les championnats d'Europe de natation referment leurs portes. Hier soir, Léon Marchand a décroché son deuxième titre européen sur le 400 mètres nage libre à Saint-Denis. Il a aussi ramené le bronze avec ses compatriotes sur le relais 4 x 104 nages. La délégation tricolore termine 4e de ces championnats d'Europe avec 11 médailles, dont 4 en or. Très bon début de semaine à
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3: tous.
2: Nette baisse des températures ce matin, sous les 20 degrés, avec un ciel brumeux mais éclairci partout où vous nous écoutez. Cet après-midi, le ciel se dégagera avec juste un voile de nuages élevé et aucun risque de pluie. Le mercure grimpera en revanche près des 30 degrés en Corrèze, contre 24 à 25 degrés dans le Cantal. Côté hippisme, le quintet se disputera ce soir à Clairefontaine, notre sélection, le 4, le 8, le 5, le 6 et le 7. Départ à 18h30.
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0: 83 et 87, il a 74 ans. Bon anniversaire également à Robert De Niro, 83 ans. Et on terminera cette série d'anniversaires avec Thierry Henry, 49 ans. Et vous, bien sûr, nos stars à vous. Eh bien, vous êtes à la fête aujourd'hui. On pense fort à vous, justement. Dans un instant, le grand jeu de l'été, Maroon 5 et Maps. Et puis le rappel de la météo, ce sera avec Emmanuel Lafont sur Jordan FM.
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1: Enfin, une baisse des températures ce matin. Il fait frais avec des températures en dessous des 20 degrés, un ciel brumeux mais éclairé partout où vous nous écoutez. L'après-midi, le ciel se dégagera, un voile de nuages élevé persistera quand même, sans aucun risque de précipitation. Le temps peut être gris par moment et par endroit. Le mercure, en revanche, sera proche des 30 degrés en Corrèze, avec 28 degrés attendus à Argentat, 29 à Tulle et 30 à Brive. Dans le Cantal, les températures seront plus agréables, avec 24 degrés attendus à Pierrefort et 25 à Aurillac.
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0: Moziman et Gaëtan Roussel hein, sur Jordan FM avec Soon. Ouais, lui qui produit le track de Boref, si vous le suivez sur les réseaux sociaux. Et ben, il l'avait fait avec Gaëtan Roussel et ça s'est transformé en tube, on va pas se mentir. Bon, et si on joue ensemble maintenant ?
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0: Le jeu de l'été qui va vous permettre de gagner votre menu, vos deux menus à 39€ dans les établissements Jarousset. 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Rendez-vous cet après-midi. Entre 16h et 20h, ce sera avec Clarisse sur Jordan FM. Nous, on repart en musique avec Amir, avec Au cœur de toi, et juste après l'horoscope, signe par signe, ce sera avec Camille.

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1: Bonjour à tous, on commence votre horoscope de ce lundi 17 août par les béliers. C'est aussi une bonne journée pour vous gâter et vous offrir un petit surplus de confort quotidien. Taureau, malgré vos besoins impérieux d'action, votre corps réclame son quota de repos. Il serait bon d'en tenir compte. Gémeaux, vos capacités d'adaptation au changement vous portent chance. Vous faites bien de rester ouvert à différents choix qui s'offrent à vous. Cancer, c'est un jour parfait pour cela. Vous surprendrez et vous ferez plaisir. Lion, un changement très positif se produira et vous laisserez derrière vous l'instabilité. Vierge, de belles opportunités sont à saisir et il ne vous reste plus qu'à opter pour ce qui vous correspond le mieux. Balance, l'ambiance devient plus légère sur le plan matériel. Cela vous motive positivement à consolider vos projets. Scorpion, vous rentrez un peu dans votre coquille pour faire le point de vos derniers contacts avec autrui. Sagittaire, vous êtes en forme, mais vous avez les yeux un peu plus gros que le ventre. Attention aux excès de table. Capricorne, vous avez de nombreuses occasions de rencontrer facilement des gens, de vous exprimer librement. Verseau, vous ne pourrez vous empêcher d'exprimer tout haut le fond de vos réflexions, même si cela crée des étincelles. Et enfin les poissons, votre principal atout réside dans la profondeur de vos réflexions et la stabilité de vos objectifs. Je vous souhaite à tous une très belle journée.
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1: Bonjour à tous, les vendanges démarrent en avance en Corrèze sous l'effet des canicules répétées. À Branseille, la récolte a déjà eu lieu vendredi avec 3 semaines d'avance sur un calendrier habituel. Ailleurs, dans les coteaux de la Vézère, elle est prévue le 24 août. En cause, le manque d'eau qui bloquait la maturation du raisin. Des viticulteurs interrogés par nos confrères de la montagne se disent plutôt confiants sur la qualité et les volumes de la récolte à venir. Et malgré les 40 degrés relevés ce week-end à Brive-la-Gaillarde, de violents orages ont éclaté provoquant l'annulation du feu d'artifice du 15 août. Une décision prise par la ville ce samedi soir. Brive qui avait déjà annulé celui du 14 juillet. Le festival de théâtre de rue d'Aurillac démarre mercredi et la ville change de visage jusqu'à dimanche. 11 points d'accès permettront d'entrer dans le centre-ville à pied, des passerelles resteront fermées en continu et la circulation sera limitée aux détenteurs d'un macaron. Côté parking, certains sites seront réservés aux résidents, d'autres ouverts aux festivaliers comme celui de la gare ou de la Ponetti. Des navettes gratuites relieront camping et centre-ville toute la journée jusqu'à tard dans la nuit. Côté circulation, aujourd'hui, Bison Futé annonce une journée difficile sur les routes du Cantal et de Corrèze. Dans le sens des départs, les trafics les plus importants sont attendus, notamment sur les routes de la région Auvergne-Rhône-Alpes. Dans le sens des retours, la journée est classée orange au niveau national. Et à vos agendas, le bleu d'Auvergne sera à l'honneur ce week-end à Rion-Es-Montagne dans le Cantal. La 28e édition de la fête du bleu se tient les 22 et 23 août avec jusqu'à 20 000 visiteurs attendus. Une édition qui marquera aussi les 50 ans de l'AOP du fromage. Et puis du foot pour finir et deuxième victoire amicale pour l'Aurillac Football Club ce samedi. Les Cantaliens se sont imposés 2-0 face à Aix-sur-Vienne à Baradel. Prochain test le 20 août face à Saint-Pantaléon de l'Arche. C'était l'actu dans notre région. Tout de suite, l'information nationale et internationale avec Zachary Brou sur Jordan FM.
2: Bonjour à tous. C'est un programme chargé qui attend aujourd'hui Sébastien Lecornu. Le Premier ministre doit d'abord lancer ce matin le chantier de la reconstruction en Gironde. Après le méga-feu de l'été qui a parcouru 42 000 hectares sur le département, Sébastien Lecornu est arrivé dès hier après-midi au Porge, la commune la plus touchée. 183 maisons du village ont été détruites. Il doit rencontrer ce matin des habitants, des maires de plusieurs communes touchées, des acteurs touristiques et socio-économique du territoire. Toujours depuis la Gironde, Sébastien Lecornu doit ensuite présider une cellule de crise interministérielle cet après-midi suite à la cyberattaque qui a touché le système d'information des impôts à la fin du mois de juin. Un piratage qui a fait près de 700 000 victimes, particuliers et professionnels. Les victimes qui doivent d'ailleurs être prévenues en ce début de semaine. Dans le reste de l'actualité, la situation s'améliore dans les Landes. L'incendie qui a parcouru 1700 hectares depuis jeudi à Luglon, près de Mont-de-Marsan, n'est pas fixé mais n'a pas progressé depuis samedi. Les pompiers sont aidés par la baisse des températures. Une cinquantaine d'habitants a pu regagner leur domicile à Garin hier soir. Et pendant ce temps en Belgique, le pays est toujours confronté au plus gros incendie que le pays ait connu depuis 100 ans. 3000 hectares ont été brûlés à l'est dans les Hauts-de-Fagne. En Allemagne, la ville de Montjoie, située près de la frontière, a été partiellement évacuée. Et en Moselle, l'alerte à la pollution atmosphérique a été déclenchée à cause des fumées. Augmenter la facture d'eau de 25%, c'est ce que préconise un rapport de l'Inspection Générale des Finances pour financer le coût des investissements nécessaires pour débarrasser l'eau potable des pesticides et des PFAS. En 2025, près de 13 millions d'habitants ont connu au moins une situation de non-conformité de l'eau potable en France, rappelle le rapport. Et puis les championnats d'Europe de natation referment leurs portes. Hier soir, Léon Marchand a décroché son deuxième titre européen sur le 400 mètres nage libre à Saint-Denis. Il a aussi ramené le bronze avec ses compatriotes sur le relais 4 x 104 nages. La délégation tricolore termine 4e de ces championnats d'Europe avec 11 médailles, dont 4 en or. Très bon début de semaine à
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1: Nette baisse des températures ce matin, sous les 20 degrés, avec un ciel brumeux mais éclairci partout où vous nous écoutez. Cet après-midi, le ciel se dégagera avec juste un voile de nuages élevé et aucun risque de pluie. Le mercure grimpera en revanche près des 30 degrés en Corrèze, contre 24 à 25 degrés dans le Cantal. Côté hippisme, le quintet se disputera ce soir à Clairefontaine, notre sélection, le 4, le 8, le 5, le 6 et le 7. Départ à 18h30.
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0: Tout va bien pour ce lundi matin, c'est Jordan FM qui vous accompagne, Offenbach et Star Sailor avec Fort de Flore.
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0: Lundi de reprise, lundi courage évidemment pour venir nous rejoindre, on est là sur les réseaux sociaux, vous avez peut-être le téléphone rempli de photos, de vidéos, de vacances, alors pensez à les vider quand même hein, pour éviter de saturer la mémoire de votre smartphone. Si vous avez envie de nous dire sur les réseaux sociaux, est-ce que vous êtes encore de l'ancienne époque, est-ce que vous imprimez les photos, est-ce que maintenant vous en faites des petits albums, c'est vrai que maintenant il y a des sites internet qui permettent notamment de poster les photos, ça se transforme en livre et vous le recevez à la maison. Dites-nous un petit peu comment vous faites avec vos photos de vacances ou alors peut-être encore à l'ancienne avec appareil photo numérique. Restez avec nous dans un instant sur Jordan FM, il y aura Mika avec J'ai pas envie et puis dans un instant le rappel de la météo, ce sera avec Emmanuel Lafont sur Jordan FM.
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1: Enfin une baisse des températures ce matin, il fait frais avec des températures en dessous des 20 degrés, un ciel brumeux mais éclairé partout où vous nous écoutez. L'après-midi, le ciel se dégagera, un voile de nuages élevé persistera quand même, sans aucun risque de précipitation. Le temps peut être gris par moments et par endroits. Le mercure, en revanche, se rapproche des 30 degrés en Corrèze, avec 28 degrés attendus à Argentat, 29 à Tulle et 30 à Brive. Dans le Cantal, les températures seront plus agréables, avec 24 degrés attendus à Pierrefort et 25 à Aurillac.
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M Pokor et Pierre Garnier sur Jordan FM avec chaque seconde. Et chaque seconde avec Jordan FM, et bah, c'est une belle seconde que vous passez en tout cas. Une bien belle journée avec nous, le rendez-vous dans de l'info toutes les heures bien sûr. Et cet après-midi dès 16h, Clarisse sera avec vous pour vous accompagner dans cette soit semaine de reprise ou soit des vacances qui se poursuivent. On revient demain matin évidemment en forme à partir de 6h. Et sur Jordan FM, dans quelques instants, le rappel du programme télé. Et avant cela, et bien c'est Lady Gaga que l'on s'écoute. Voici Abracadabra sur Jordan FM.

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1: Bonjour, quoi de beau à la télé pour cette soirée du 17 août sur TF1 Camping Paradis, série avec Laurent Ronac sur France 3 pour une poignée de dollars. Film avec Clint Eastwood sur Arte, La Nuit et Mon Royaume, film avec Jean Gabin. Sur W9, Astérix et le coup du menhir, film d'animation. L'équilibre du village d'Astérix et d'Obélix est menacé lorsque le druide Panoramix subit un coup de menhir qui provoque une amnésie soudaine. Sur France 4, Luxe, la fabrique du rêve, série documentaire. Sur France 5, Les avions du bout du monde, série documentaire. La majorité de la population australienne réside dans les villes côtières, mais la plus grande partie du territoire est occupée par le bush. Et puis sur M6, L'amour est dans le pré, lancement de la 21e saison du divertissement présenté par Karine Le Marchand. Une fois encore, des agriculteurs et des agricultrices se lancent dans l'aventure pour tenter de trouver l'amour. Une aventure faite de plein de rebondissements. Très belle soirée télé à tous.
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1: Bonjour à tous, les vendanges démarrent en avance en Corrèze sous l'effet des canicules répétées. À Brancey, la récolte a déjà eu lieu vendredi avec 3 semaines d'avance sur un calendrier habituel. Ailleurs, dans les coteaux de la Vézère, elle est prévue le 24 août. En cause, le manque d'eau qui bloquait la maturation du raisin. Des viticulteurs interrogés par nos confrères de la montagne se disent plutôt confiants sur la qualité et les volumes de la récolte à venir. Et malgré les 40 degrés relevés ce week-end à Brive-la-Gaillarde, de violents orages ont éclaté provoquant l'annulation du feu d'artifice du 15 août. Une décision prise par la ville ce samedi soir. Brive qui avait déjà annulé celui du 14 juillet. Le festival de théâtre de rue d'Aurillac démarre mercredi et la ville change de visage jusqu'à dimanche. 11 points d'accès permettront d'entrer dans le centre-ville à pied. Des passerelles resteront fermées en continu et la circulation sera limitée aux détenteurs d'un macaron. Côté parking, certains sites seront réservés aux résidents, d'autres ouverts aux festivaliers comme celui de la gare ou de la Ponetti. Des navettes gratuites relieront camping et centre-ville toute la journée et jusqu'à tard dans la nuit. Côté circulation, aujourd'hui, Bison Futé annonce une journée difficile sur les routes du Cantal et de Corrèze. Dans le sens des départs, les trafics les plus importants sont attendus notamment sur les routes de la région Auvergne-Rhône-Alpes. Dans le sens des retours, la journée est classée orange au niveau national. Et à vos agendas, le bleu d'Auvergne sera à l'honneur ce week-end à Rion-Es-Montagne dans le Cantal. La 28e édition de la fête du bleu se tient les 22 et 23 août avec jusqu'à 20 000 visiteurs attendus. Une édition qui marquera aussi les 50 ans de l'AOP du fromage. Et puis du foot pour finir et deuxième victoire amicale pour l'Aurillac Football Club ce samedi. Les Cantaliens se sont imposés 2-0 face à Aix-sur-Vienne à Baradel. Prochain test le 20 août face à Saint-Pantaléon de l'Arche. C'était l'actu dans notre région. Tout de suite, l'information nationale et internationale avec Zachary Brou sur Jordan FM.
2: Bonjour à tous. C'est un programme chargé qui attend aujourd'hui Sébastien Lecornu. Le Premier ministre doit d'abord lancer ce matin le chantier de la reconstruction en Gironde. Après le méga-feu de l'été qui a parcouru 42 000 hectares sur le département, Sébastien Lecornu est arrivé dès hier après-midi au Porge, la commune la plus touchée. 183 maisons du village ont été détruites. Il doit rencontrer ce matin des habitants, des maires de plusieurs communes touchées, des acteurs touristiques et socio-économique du territoire. Toujours depuis la Gironde, Sébastien Lecornu doit ensuite présider une cellule de crise interministérielle cet après-midi suite à la cyberattaque qui a touché le système d'information des impôts à la fin du mois de juin. Un piratage qui a fait près de 700 000 victimes, particuliers et professionnels. Les victimes qui doivent d'ailleurs être prévenues en ce début de semaine. Dans le reste de l'actualité, la situation s'améliore dans les Landes. L'incendie qui a parcouru 1700 hectares depuis jeudi à Luglon près de Mont-de-Marsan n'est pas fixé mais n'a pas progressé depuis samedi. Les pompiers sont aidés par la baisse des températures. Une cinquantaine d'habitants a pu regagner leur domicile à Garin hier soir. Et pendant ce temps en Belgique, le pays est toujours confronté au plus gros incendie que le pays ait connu depuis 100 ans. 3000 hectares ont été brûlés à l'est dans les Hauts-de-Fagne. En Allemagne, la ville de Montjoie, située près de la frontière, a été partiellement évacuée. Et en Moselle, l'alerte à la pollution atmosphérique a été déclenchée à cause des fumées. Augmenter la facture d'eau de 25%, c'est ce que préconise un rapport de l'Inspection Générale des Finances pour financer le coût des investissements nécessaires pour débarrasser l'eau potable des pesticides et des PFAS. En 2025, près de 13 millions d'habitants ont connu au moins une situation de non-conformité de l'eau potable en France, rappelle le rapport. Et puis les championnats d'Europe de natation referment leurs portes. Hier soir, Léon Marchand a décroché son deuxième titre européen sur le 400 mètres nage libre à Saint-Denis. Il a aussi ramené le bronze avec ses compatriotes sur le relais 4 x 104 nages. La délégation tricolore termine 4e de ces championnats d'Europe avec 11 médailles, dont 4 en or. Très bon début de semaine à
1: Nette
2: tous.
1: Nette baisse des températures ce matin, sous les 20 degrés, avec un ciel brumeux mais éclairci partout où vous nous écoutez. Cet après-midi, le ciel se dégagera avec juste un voile de nuages élevés et aucun risque de pluie. Le mercure grimpera en revanche près des 30 degrés en Corrèze, contre 24 à 25 degrés dans le Cantal. Côté hippisme, le quintet se disputera ce soir à Clairefontaine, notre sélection, le 4, le 8, le 5, le 6 et le 7. Départ à 18h30.
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1: Implanté au cœur d'un environnement préservé, la base Asvolt propose de découvrir la richesse des vallées du Lot et de la Truyère à travers des activités de pleine nature. Nous avons Pierre, le directeur d'Asvolt, et Fabien, le directeur adjoint, qui sont avec nous tout au long de cet été. Bonjour à vous deux.
2: Bonjour.
3: Bonjour.
1: Alors, on va continuer de découvrir les activités qui sont proposées depuis la base Asvolt. On a parlé du canoë, bien sûr, qui est l'activité phare. Et puis, il y en a une autre qui prend vraiment de l'ampleur au fil des années. C'est le VTT à assistance électrique. Alors, Fabien, on peut louer tout le matériel déjà depuis la base et puis partir sur plusieurs tracés, plus ou moins longs.
2: C'est exactement ça. On a 6 tracés au total, donc 4 à la demi-journée, 2 à la journée, qui permettent à tout le monde de trouver un parcours adapté à son niveau. Des plus débutants aux plus confirmés, de vraiment initiation sportif, et sur des parcours qui font entre une quinzaine et une trentaine de kilomètres pour la demi-journée, et on va jusqu'à 40 pour une journée complète où on peut prendre le vélo, suivre les parcours sur les GPS que l'on donne directement, donc pas besoin de se prendre la tête avec une carte, ouais. Et revenir tranquillement sur la fin de journée.
1: Très bien. Accessible avec les enfants ?
2: Les enfants peuvent venir, alors à partir de 12 ans, ouais. C'est par rapport aux tailles des vélos, on essaye d'adapter les vélos à chaque personne, donc 12 ans c'est bien pour commencer l'activité, ouais. Et après pour faire les parcours que l'on a mis à disposition.
1: J'imagine qu'on passe de forêt à chemin, à la route, ça se profile comment ?
2: Exactement, tous nos parcours ils sont faits de façon à ce qu'on ait tout d'abord une petite montée, ouais. C'est plus adapté pour les vélos électriques, donc on utilise la batterie au début et on est plus serein pour revenir tranquillement à la base. Dans les chemins, principalement, on alterne route et chemin, mm-hmm. Souvent c'est du moitié-moitié, et en fonction de la difficulté des parcours, on va avoir les chemins qui vont se rétrécir et devenir plus techniques pour ceux qui ont plus l'habitude et qui veulent un parcours plus sportif.
1: Ouais. Là aussi, c'est à la carte, c'est comme le canoë, vous choisissez vraiment ou la difficulté, ou le sportif, ou le côté plus cool et balade, que ce soit les pieds dans l'eau avec les canoës ou à VTT, c'est vraiment au choix. Selon l'envie du jour, du groupe, asvolt.fr, c'est pour tout découvrir. Vous avez vraiment le détail des activités, des parcours. 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
1: Bonjour à tous. Les élus corréziens se mobilisent contre des suppressions de lignes. La région Nouvelle-Aquitaine prévoit de supprimer 18 lignes de transport scolaire en Corrèze dès la prochaine rentrée. Sont concernées les lignes qui comptent moins de 4 enfants en moyenne. Les élus corréziens réclament un délai d'un an afin de trouver des solutions pour les familles concernées et se disent prêts à participer au financement des lignes peu fréquentées. La sécheresse chamboule le calendrier viticole en Corrèze. À Branseille, la récolte a déjà eu lieu vendredi, avec 3 semaines d'avance sur un calendrier habituel. Ailleurs, dans les coteaux de la Vézère, elle est prévue le 24 août. En cause, le manque d'eau qui bloque la maturation du raisin. Des difficultés de circulation attendues en Corrèze et dans le Cantal. La circulation s'annonce chargée ce lundi, classée orange par Bison Futé dans le sens des départs et des retours. Les automobilistes doivent s'attendre à des ralentissements sur les grands axes. Et puis, il y a 82 ans, Tulle était libérée. Le 17 août 1944, la garnison allemande de Tulle déposait les armes après la signature d'un acte de reddition au pont de Cornil. La résistance avait repris le contrôle de la situation en Corrèze après les événements tragiques de juin 1944. 99 hommes avaient perdu la vie et 149 autres ont été déportés. Des cérémonies commémoratives sont organisées aujourd'hui pour rendre hommage aux victimes et rappeler cet épisode de l'histoire locale. Voilà pour l'information au plus près de chez vous. Tout de suite, l'information nationale et internationale sur Jordan FM.
2: Bonjour à tous. Le Premier ministre en Gironde à la rencontre des sinistrés de l'incendie de fin juillet. Début de visite agité pour Sébastien Lecornu, arrivé sous les huées de certains habitants du Porge. Nous n'avons rien à cacher, assure-t-il lors d'une rencontre avec les élus locaux et les acteurs socio-économiques à Mérignac, près de Bordeaux. Dans les Landes, le feu est fixé. Il a parcouru 1700 hectares depuis jeudi autour de Luglon. Certains habitants évacués ont l'autorisation de rentrer chez eux. Plus de 300 pompiers restent sur place pour continuer d'éteindre cet incendie. Plus de 2300 morts en 3 mois. Le bilan grimpe encore pour l'épidémie d'Ebola en République démocratique du Congo. Et c'est désormais la plus meurtrière de l'histoire du pays, devant celle qui avait touché l'est de la RDC entre 2018 et 2020. Et puis la baisse des températures se confirme sur une grande partie du pays. Seuls 6 départements du sud-est restent en vigilance orange canicule. On attend encore entre 33 et 37 degrés sur ce secteur cet après-midi. Mais Météo France prévoit la levée de l'alerte partout pour demain matin. Bonne journée.
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1: Cet après-midi, le soleil sera bien présent en Corrèze et dans le Cantal, malgré quelques passages nuageux possibles selon les secteurs. En Corrèze, il fera 30 degrés à Brie, 29 à Tulle et 27 à Ussel. Dans le Cantal, comptez 25 degrés à Saint-Flour et Mauriac et jusqu'à 26 à Aurillac. Ce soir, les nuages pourront encore circuler par moments, mais le temps restera calme et sec, avec des températures qui redescendront progressivement au fil des heures. Demain matin, le calme se poursuivra avec un ciel partagé entre éclaircies et quelques passages nuageux sur la Corrèze et le Cantal.
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1: Direction la station du Lioran, tout au long de cet été à la découverte des activités qui sont proposées, elles sont nombreuses. Nous sommes avec Julie Fourny-Morel pour en parler. Bonjour Julie.
2: Bonjour.
1: Alors on va se focaliser là tout de suite sur les remontées mécaniques, puisque toutes les remontées fonctionnent tout au long de l'été. On parle bien sûr du téléphérique et de remontées mécaniques. On commence par le téléphérique.
2: Donc le téléphérique du plomb du Cantal, qui est un peu l'activité mythique de la station du Lioran. Qui vous permet de rejoindre facilement le plomb du Cantal, qui est le point culminant de notre département.
1: 1855 mètres.
2: 1855 mètres, c'est bien ça.
1: On est bon.
2: Donc, montez en 7 minutes et vous arrivez à 15 minutes de marche du sommet du plomb du Cantal. Donc, le téléphérique est ouvert tous les jours.
1: Ouais, jusqu'à mi-septembre.
2: Jusqu'à mi-septembre, c'est ça. Donc, le téléphérique du plomb du Cantal, il est accessible pour les piétons, pour les randonneurs, pour les vététistes, pour les parapentistes. Voilà. En trajet simple, en aller-retour, comme vous le souhaitez. Autre remontée mécanique qui fonctionne toujours basé sur le centre de la station, c'est le télésiège du Buron du Baguet. C'est le gros télésiège qui est au cœur de la station, qui vous amène un petit peu moins haut. Au niveau du sommet du télésiège du Buron du Baguet, par contre, vous avez une très belle vue aussi. Et au coucher de soleil, c'est super sympa aussi, sur le Puy-Grioux, le Puy-Marie. Et là, toujours pareil, accessible aux piétons. Ça dessert aussi les pistes du bike park à prendre en aller-retour, en trajet simple. Et la troisième remontée mécanique qui fonctionne, donc un petit peu plus confidentielle, on ne la voit pas effectivement du centre de la station. Il faut partir du premier niveau de station, le télésiège de Rombière. Toujours pareil, ouvert piétons, vététistes, en aller-retour, en trajet simple. Et il vous amène au col de Rombière. Et là, vous avez l'accès idéal pour aller jusqu'au Puy-Marie ou au Puy-Grioux par les crêtes. Vous êtes directement sur la ligne de crête avec des paysages à couper le souffle. Donc, 20 minutes de montée en télésiège.
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1: Bonjour à tous, les élus corréziens se mobilisent contre des suppressions de lignes. La région Nouvelle-Aquitaine prévoit de supprimer 18 lignes de transport scolaire en Corrèze dès la prochaine rentrée. Sont concernées les lignes qui comptent moins de 4 enfants en moyenne. Les élus corréziens réclament un délai d'un an afin de trouver des solutions pour les familles concernées et se disent prêts à participer au financement des lignes peu fréquentées. La sécheresse chamboule le calendrier viticole en Corrèze. À Brancey, la récolte a déjà eu lieu vendredi avec 3 semaines d'avance sur un calendrier habituel. Ailleurs, dans les coteaux de la Vézère, elle est prévue le 24 août. En cause, le manque d'eau qui bloque la maturation du raisin. Des difficultés de circulation attendues en Corrèze et dans le Cantal. La circulation s'annonce chargée ce lundi, classée orange par Bison Futé dans le sens des départs et des retours. Les automobilistes doivent s'attendre à des ralentissements sur les grands axes. Et puis, il y a 82 ans, Tulle était libérée. Le 17 août 1944, la garnison allemande de Tulle déposait les armes après la signature d'un acte de reddition au pont de Cornil. La résistance avait repris le contrôle de la situation en Corrèze. Après les événements tragiques de juin 1944, 99 hommes avaient perdu la vie et 149 autres ont été déportés. Des cérémonies commémoratives sont organisées aujourd'hui pour rendre hommage aux victimes et rappeler cet épisode de l'histoire locale. Voilà pour l'information au plus près de chez vous. Tout de suite, l'information nationale et internationale sur Jordan FM.
2: Bonjour à tous. Le Premier ministre en Gironde à la rencontre des sinistrés de l'incendie de fin juillet. Début de visite agitée pour Sébastien Lecornu, arrivé sous les huées de certains habitants du Porge. Nous n'avons rien à cacher, assure-t-il lors d'une rencontre avec les élus locaux et les acteurs socio-économiques à Mérignac, près de Bordeaux. Dans les Landes, le feu est fixé. Il a parcouru 1700 hectares depuis jeudi autour de Luglon. Certains habitants évacués ont l'autorisation de rentrer chez eux. Plus de 300 pompiers restent sur place pour continuer d'éteindre cet incendie. Plus de 2300 morts en 3 mois. Le bilan grimpe encore pour l'épidémie d'Ebola en République démocratique du Congo. Et c'est désormais la plus meurtrière de l'histoire du pays, devant celle qui avait touché l'est de la RDC entre 2018 et 2020. Et puis la baisse des températures se confirme sur une grande partie du pays. Seuls 6 départements du sud-est restent en vigilance orange canicule. On attend encore entre 33 et 37 degrés sur ce secteur cet après-midi. Mais Météo France prévoit la levée de l'alerte partout pour demain matin. Bonne journée.
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1: Cet après-midi, le soleil sera bien présent en Corrèze et dans le Cantal, malgré quelques passages nuageux possibles selon les secteurs. En Corrèze, il fera 30 degrés à Brive, 29 à Tulle et 27 à Ussel. Dans le Cantal, comptez 25 degrés à Saint-Flour et Mauriac et jusqu'à 26 à Aurillac. Ce soir, les nuages pourront encore circuler par moments, mais le temps restera calme et sec, avec des températures qui redescendront progressivement au fil des heures. Demain matin, le calme se poursuivra avec un ciel partagé entre éclaircies et quelques passages nuageux sur la Corrèze et le Cantal.

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1: Cet été, on sirote local et quoi de mieux que la vraie gentiane Coudère pour accompagner les apéros. Jean-Jacques Vermerche est notre invité tout au long de cet été et nous dévoile les secrets de cette liqueur 100% cantalienne. Bonjour Jean-Jacques.
2: Bonjour Sophie.
1: Alors est-ce que tu peux nous raconter comment ça se passe la culture de cette fleur sauvage et la récolte?
2: D'autant plus Sophie que nous sommes en pleine période.
1: C'est le moment.
2: C'est pendant l'été, après la floraison de notre gentiane, que nous allons procéder à l'arrachage. On va arracher les plants les plus anciens, hein, des racines qui ont des gentianes qui ont entre 30 et 40 voire 50 ans,
1: oui.
2: Avec une fourche du diable, et c'est le gentianaire, c'est un métier, voilà, de cueilleur, le gentianaire qui va à l'aide de sa fourche du diable extirper des racines de gentianes qui peuvent faire jusqu'à 7 kilos.
1: Et comment ça se fait qu'on va choisir justement les plantes les plus anciennes? C'est une réglementation ou c'est alors, vraiment pour le goût après de la liqueur?
2: Il y a vraiment deux raisons principales. La première, c'est effectivement pour préserver les populations les plus jeunes et faire en sorte que les générations futures continuent de voir de la gentiane dans nos
1: ça,
2: estives. Ma fille Jeanne Gentiane verra de la gentiane dans les estives du Cantal dans 20 ans. Et puis l'autre raison, c'est que ça permet d'avoir des racines plus grosses et donc un rapport chair de la racine par rapport à la peau du tubercule en faveur de la chair. Et c'est la chair qui va donner la finesse, l'élégance de l'amertume de notre gentiane Coudère.
1: Les secrets de la macération lente et longue qui vont conférer cette couleur justement or à la gentiane.
2: C'est pour ça que j'adore mon métier, parce qu'il faut prendre son temps. La macération va se réaliser sur plusieurs mois. On a la gentiane classique, plus de 3 mois de macération, mais on a aussi la gentiane intense qui va aller jusqu'à presque 9 mois. Ouais, 9 mois, vous voyez, on accouche quand même d'une macération là pour le coup. Et donc, c'est le temps nécessaire à ce que l'alcool que l'on utilise comme véhicule du goût puisse s'imprégner des arômes de notre racine qui trempe dedans.
1: On parle d'amertume maîtrisée. Pour ceux qui aiment ou n'aiment pas d'ailleurs la gentiane, on comprend ce que c'est cette amertume. Comment est-ce qu'on la travaille en fait?
2: Plus tôt on va intervenir dans la mise en macération et plus l'amertume sera fine, sans astringence.
1: D'accord.
2: Et plus on attend, la gentiane elle perd à peu près 10% de son poids par jour. Et donc plus elle va se dessécher, plus elle va prendre des notes amères qui peuvent devenir désagréables. Ce qu'on recherche dans la gentiane Coudère, c'est la vraie fraîcheur de l'amertume. Voilà, celle qui désaltère, surtout en ce moment.
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1: Bonjour à tous. Les élus corréziens se mobilisent contre des suppressions de lignes. La région Nouvelle-Aquitaine prévoit de supprimer 18 lignes de transport scolaire en Corrèze dès la prochaine rentrée. Sont concernées les lignes qui comptent moins de 4 enfants en moyenne. Les élus corréziens réclament un délai d'un an afin de trouver des solutions pour les familles concernées et se disent prêts à participer au financement des lignes peu fréquentées. La sécheresse chamboule le calendrier viticole en Corrèze. À Brancey, la récolte a déjà eu lieu vendredi avec 3 semaines d'avance sur un calendrier habituel. Ailleurs, dans les coteaux de la Vézère, elle est prévue le 24 août. En cause, le manque d'eau qui bloque la maturation du raisin. Des difficultés de circulation attendues en Corrèze et dans le Cantal. La circulation s'annonce chargée ce lundi, classée orange par Bison Futé dans le sens des départs et des retours. Les automobilistes doivent s'attendre à des ralentissements sur les grands axes. Et puis, il y a 82 ans, Tulle était libérée. Le 17 août 1944, la garnison allemande de Tulle déposait les armes après la signature d'un acte de reddition au pont de Cornille. La résistance avait repris le contrôle de la situation en Corrèze après les événements tragiques de juin 1944. 99 hommes avaient perdu la vie et 149 autres ont été déportés. Des cérémonies commémoratives sont organisées aujourd'hui pour rendre hommage aux victimes et rappeler cet épisode de l'histoire locale. Voilà pour l'information au plus près de chez vous. Tout de suite, l'information nationale et internationale sur Jordan FM.
2: Bonjour à tous. Le Premier ministre en Gironde à la rencontre des sinistrés de l'incendie de fin juillet. Début de visite agitée pour Sébastien Lecornu, arrivé sous les huées de certains habitants du Porge. Nous n'avons rien à cacher, assure-t-il lors d'une rencontre avec les élus locaux et les acteurs socio-économiques à Mérignac, près de Bordeaux. Dans les Landes, le feu est fixé. Il a parcouru 1700 hectares depuis jeudi autour de Luglon. Certains habitants évacués ont l'autorisation de rentrer chez eux. Plus de 300 pompiers restent sur place pour continuer d'éteindre cet incendie. Plus de 2300 morts en 3 mois. Le bilan grimpe encore pour l'épidémie d'Ebola en République démocratique du Congo. Et c'est désormais la plus meurtrière de l'histoire du pays, devant celle qui avait touché l'est de la RDC entre 2018 et 2020. Et puis la baisse des températures se confirme sur une grande partie du pays. Seuls 6 départements du sud-est restent en vigilance orange canicule. On attend encore entre 33 et 37 degrés sur ce secteur cet après-midi. Mais Météo France prévoit la levée de l'alerte partout pour demain matin. Bonne journée.
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1: Cet après-midi, le soleil sera bien présent en Corrèze et dans le Cantal, malgré quelques passages nuageux possibles selon les secteurs. En Corrèze, il fera 30 degrés à Brie, 29 à Tulle et 27 à Ussel. Dans le Cantal, comptez 25 degrés à Saint-Flour et Mauriac et jusqu'à 26 à Aurillac. Ce soir, les nuages pourront encore circuler par moments, mais le temps restera calme et sec, avec des températures qui redescendront progressivement au fil des heures. Demain matin, le calme se poursuivra avec un ciel partagé entre éclaircies et quelques passages nuageux sur la Corrèze et le Cantal.

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0: Élus corréziens se mobilisent contre des suppressions de lignes. La région Nouvelle-Aquitaine prévoit de supprimer 18 lignes de transport scolaire en Corrèze dès la prochaine rentrée. Sont concernées les lignes qui comptent moins de 4 enfants en moyenne. Les élus corréziens réclament un délai d'un an afin de trouver des solutions pour les familles concernées et se disent prêts à participer au financement des lignes peu fréquentées. La sécheresse chamboule le calendrier viticole en Corrèze. À Brancey, la récolte a déjà eu lieu vendredi avec 3 semaines d'avance sur un calendrier habituel. Ailleurs, dans les coteaux de la Vézère, elle est prévue le 24 août. En cause, le manque d'eau qui bloque la maturation du raisin. Des difficultés de circulation attendues en Corrèze et dans le Cantal. La circulation s'annonce chargée ce lundi, classée orange par Bison Futé dans le sens des départs et des retours. Les automobilistes doivent s'attendre à des ralentissements sur les grands axes. Et puis, il y a 82 ans, Tulle était libérée. Le 17 août 1944, la garnison allemande de Tulle déposait les armes après la signature d'un acte de reddition au pont de Cornille. La résistance avait repris le contrôle de la situation en Corrèze après les événements tragiques de juin 1944. 99 hommes avaient perdu la vie et 149 autres ont été déportés. Des cérémonies commémoratives sont organisées aujourd'hui pour rendre hommage aux victimes et rappeler cet épisode de l'histoire locale. Voilà pour l'information au plus près de chez vous. Tout de suite, l'information nationale et internationale sur Jordan FM.
1: Bonjour, ces annonces du Premier ministre pour soutenir les sinistrés des incendies de Gironde et des Landes. Sébastien Lecornu promet 12 millions d'euros d'aide pour les collectivités locales. Pour les particuliers, les permis de reconstruction seront délivrés sous un mois. Des mesures fiscales sont aussi prévues pour les entreprises touchées. Autre dossier brûlant pour le Premier ministre, cet important piratage de données qui a ciblé le site internet des impôts. Une cellule interministérielle de crise est prévue cet après-midi pour faire le point. Emmanuel Macron, lui, est attendu en fin de journée à Bormes-les-Mimosas dans le Var. Il vient commémorer l'anniversaire de la libération de la ville. Le chef de l'État doit ensuite échanger avec des maires et des pompiers qui ont lutté contre l'incendie du massif du Gros Bessillon. Et puis elle se prépare à être la première française à sortir dans l'espace. Sophie Adenau va effectuer demain une sortie extravéhiculaire pour réparer une antenne de la Station Spatiale Internationale. Le début de cette mission est prévu en début d'après-midi et doit durer 6h30. Voilà pour l'essentiel. Bon après-midi.
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0: Cet après-midi, le soleil sera bien présent en Corrèze et dans le Cantal, malgré quelques passages nuageux possibles selon les secteurs. En Corrèze, il fera 30 degrés à Brive, 29 à Tulle et 27 à Ussel. Dans le Cantal, comptez 25 degrés à Saint-Flour et Mauriac et jusqu'à 26 à Aurillac. Ce soir, les nuages pourront encore circuler par moments, mais le temps restera calme et sec, avec des températures qui redescendront progressivement au fil des heures. Demain matin, le calme se poursuivra avec un ciel partagé entre éclaircies et quelques passages nuageux sur la Corrèze et le Cantal.

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1: Le midi ou le soir, l'été, on adore ne rien faire ou alors faire griller. Alors on est toujours avec Jérôme Falcon de la ferme du Boulet à la Saint-Yvide pour parler de l'activité traiteur. Bonjour Jérôme.
2: Bonjour à vous.
1: Alors sur la partie traiteur, on va retrouver les grands classiques locaux, la truffade, le poulet au mori ou bien encore le chou farci, mais pas que.
2: Oui, nous faisons également du punti, beaucoup de plats cuisinés à base de porc, porc au curry, bœuf à la bière, bœuf à la provençale.
1: Et puis l'été est propice au barbecue. Dis-nous, quelles sont les spécialités que vous préparez en ce moment?
2: On fait beaucoup de poitrines marinées épices à merguez ou également épices au curry. On fait nos traditionnels chipots et merguez, ainsi que des chipots à l'ail des ours.
1: Bon, ça donne faim tout ça. 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Très bel été à tous.
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0: Bonsoir à tous. Une sécurité renforcée pour le festival de théâtre de rue d'Aurillac. La 39e édition démarre mercredi et durera 4 jours. La mairie se prépare à accueillir 170 000 festivaliers et 642 compagnies de passage. L'an dernier, des violences avaient eu lieu en marge de l'événement avec des vitrines cassées, des policiers blessés ou du matériel urbain dégradé. Cette année, des renforts policiers et 3 unités de CRS seront mobilisées. Le dispositif Aurillac écoute, une assistance téléphonique a également été renouvelée. Les élus corréziens protestent contre la décision de la région Nouvelle-Aquitaine. 18 lignes de transport scolaire seront supprimées à la rentrée prochaine dans le département. Le ramassage scolaire n'est plus assuré quand la ligne compte moins de 4 enfants inscrits. Les élus demandent un moratoire d'un an à la région pour trouver une solution. Ils se disent même prêts à participer au financement de ces lignes. Des cérémonies de commémoration ont eu lieu ce lundi matin à Tulle pour célébrer la libération et la capitulation allemande le 17 août 1944. La ville de Brive s'était libérée 2 jours plus tôt par ses propres moyens. Ce matin, la délégation des anciens combattants s'est retrouvée au pont de Cornille. En sport, la préparation se poursuit en Pro D2 à 10 jours de la reprise du championnat. Le stade Aurillacois s'est largement imposé vendredi face à Montauban. Score final 63-19. De son côté, Brive jouera son dernier match de préparation le 21 août contre le Racing 92. Voilà pour l'info. Tout de suite, le reste de l'actualité.
1: Bonjour. Ces annonces du Premier ministre pour soutenir les sinistrés des incendies de Gironde et des Landes. Sébastien Lecornu promet 12 millions d'euros d'aide pour les collectivités locales. Pour les particuliers, les permis de reconstruction seront délivrés sous un mois. Des mesures fiscales sont aussi prévues pour les entreprises touchées. Autre dossier brûlant pour le Premier ministre, cet important piratage de données qui a ciblé le site internet des impôts. Une cellule interministérielle de crise est prévue cet après-midi pour faire le point. Emmanuel Macron, lui, est attendu en fin de journée à Bormes-les-Mimosas dans le Var. Il vient commémorer l'anniversaire de la libération de la ville. Le chef de l'État doit ensuite échanger avec des maires et des pompiers qui ont lutté contre l'incendie du massif du Gros Bessillon. Et puis elle se prépare à être la première française à sortir dans l'espace. Sophie Adenau va effectuer demain une sortie extravéhiculaire pour réparer une antenne de la Station Spatiale Internationale. Le début de cette mission est prévu en début d'après-midi et doit durer 6h30. Voilà pour l'essentiel. Bon après-midi.
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0: Ce soir, vous échappez à la pluie et les températures restent douces. Comptez 20 degrés à Murat, 21 à Saint-Flour et puis en Corrèze, il fait un peu meilleur. 25 degrés à Tulle et 24 à Argentat. Demain, retour du soleil. Le ciel sera voilé toute la journée avec quelques légers nuages. Dans la matinée, vous aurez 21 degrés au plus chaud à Aurillac et 24 à Brive. Dans l'après-midi, le mercure va grimper pour atteindre 32 degrés à Brive, 31 à Tulle et 26 à Égletons. Dans le Cantal, prévoyez 30 degrés à Morse et 27 à Aurillac.
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0: Flash. La petite pépite de Mickey avec Particules sur Jordan FM.
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0: Je suis ravie de vous retrouver pour ce lundi. Bon courage, nouvelle semaine qu'on attaque ensemble avec aussi du bon plan pour penser déjà à la fin de l'année qui arrive. Vous avez rendez-vous entre autres pour une soirée fiesta, c'est au Prisma Aurillac et c'est le 14 novembre prochain. Ce sera à partir de 20h avec en prime la petite culotte, l'artiste qui sera là et ce sera celui de Chico et The Gypsies également. La soirée fiesta du 14 novembre au Prisma d'Aurillac qui vous attend. N'hésitez pas bien sûr, vous pouvez prendre vos billets dès maintenant. Vous avez toutes les infos sur le site aurillaccongrès.com dans la rubrique événements pour cette soirée fiesta. À noter bien sûr dans votre agenda. Dans le Cantal et la Haute-Corrèze, on est reparti avec le morceau de Joseph Salvat, ce sera Paradise. Et puis juste avant, c'est Eugel et Solto pour Jamaican sur Jordan FM. Belle journée et bon courage.
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0: Au boulot, en voiture, dans les transports, aucun doute, vous êtes sur Jordan FM, c'était The Offspring avec The Kiss, Aaron to Write.
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0: Et c'est Clarisse pour vous accompagner avec un grand plaisir. Je sais, c'est pas facile le lundi, surtout si c'est jour de reprise. Pour vous, vous étiez au boulot ce matin, vous étiez rentré de vacances, peut-être dans le week-end du 15 août. On est parti ensemble sur Jordan FM dans le Cantal et la Haute-Corrèze pour se motiver avec la playlist que je vous ai concoctée. Il y aura Christine and the Queen pour Saint-Claude, il y aura aussi le nouveau Son of Legend avec San Francisco. Et puis on vous aide également à boucler votre calendrier pour cette fin d'été avec les activités à pratiquer. Voici les bons plans de l'été et c'est sur Jordan FM.
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2: À seulement quelques minutes d'Aurillac sur la commune d'Arpajon-sur-Cère, découvrez un espace de nature de 7 hectares, la Plantelière.
3: Ce site géré par Aurillac Aglo est accessible librement et gratuitement tout au long de l'année. C'est une belle destination pour observer la biodiversité locale au gré de ses envies.
2: Au fil des chemins, vous pouvez parcourir différents jardins thématiques comme le jardin des odeurs, celui du goût ou encore un espace dédié aux plantes médicinales.
3: Le lieu sert également de vitrine pour le jardinage au naturel, entretenu sans aucun produit chimique. On y trouve un verger conservatoire, une mare pédagogique ainsi qu'un labyrinthe de haies végétales.
2: Pour explorer le site de manière ludique, 3 parcours d'orientation adaptés à tous les âges sont proposés, aux côtés de grands jeux en bois.
3: De plus, en juillet et en août, des ateliers thématiques pour petits et grands sont organisés chaque mardi et mercredi matin en partenariat avec le CPIE de Haute-Auvergne, le Centre Permanent d'Initiative pour l'Environnement.
2: Les cartes de courses d'orientation et le programme complet des animations sont à retrouver en téléchargement sur le site d'Aurillac Aglo. 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

0: Le meilleur, ça se passe sur Jordan FM. C'était Renaud avec Dans mon HLM.
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0: Et les meilleurs événements aussi, vous le savez, on est sur le coup dans le Cantal et la Haute-Corrèze avec le festival de métal cantalien, c'est le Furio Fest qui débarque et ce sera ce week-end du 21 au 23 août prochain. Et c'est un nouveau format, c'est le format XXL sur 3 jours hein, qui vous attendit une très très belle programmation. Alors forcément pour les fans de métal, vous allez adorer hein, pour les métalleux cette belle programmation avec entre autres Lucy Sou, il y aura aussi Sick and Beautiful, il y aura aussi Hack Parasite, il y aura aussi Tagad Jones, Lordi, Greenleaf aussi, Sun Brutal Pop, il y aura Soul FX, bref, et plein d'autres artistes. La programmation complète de ces 3 jours, à savoir de ce vendredi jusqu'à dimanche, et bien n'hésitez pas à la retrouver hein, sur jordanfm.fr. On vous a mis un petit article notamment concernant et bien ce nouveau format XXL, les 3 jours du festival Furio Fest, le métal qui débarque dans le Cantal pour notre plus grand plaisir. Et ça, franchement, ça fait du bien. Autre style, autre son qui arrive aussi, c'est George Michael pour Careless Whisper. Et puis juste avant, c'est Marine avec Escrow sur Jordan FM.
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0: Bonsoir à tous. Une sécurité renforcée pour le festival de théâtre de rue d'Aurillac. La 39e édition démarre mercredi et durera 4 jours. La mairie se prépare à accueillir 170 000 festivaliers et 642 compagnies de passage. L'an dernier, des violences avaient eu lieu en marge de l'événement avec des vitrines cassées, des policiers blessés ou du matériel urbain dégradé. Cette année, des renforts policiers et 3 unités de CRS seront mobilisées. Le dispositif Aurillac écoute. Une assistance téléphonique a également été renouvelée. Les élus corréziens protestent contre la décision de la région Nouvelle-Aquitaine. 18 lignes de transport scolaire seront supprimées à la rentrée prochaine dans le département. Le ramassage scolaire n'est plus assuré quand la ligne compte moins de 4 enfants inscrits. Les élus demandent un moratoire d'un an à la région pour trouver une solution. Ils se disent même prêts à participer au financement de ces lignes. Des cérémonies de commémoration ont eu lieu ce lundi matin à Tulle pour célébrer la libération et la capitulation allemande le 17 août 1944. La ville de Brive s'était libérée 2 jours plus tôt par ses propres moyens. Ce matin, la délégation des anciens combattants s'est retrouvée au pont de Cornille. En sport, la préparation se poursuit en Pro D2 à 10 jours de la reprise du championnat. Le stade Aurillacois s'est largement imposé vendredi face à Montauban. Score final 63-19. De son côté, Brive jouera son dernier match de préparation le 21 août contre le Racing 92. Voilà pour l'info. Tout de suite, le reste de l'actualité.
1: Bonjour. Ces annonces du Premier ministre pour soutenir les sinistrés des incendies de Gironde et des Landes. Sébastien Lecornu promet 12 millions d'euros d'aide pour les collectivités locales. Pour les particuliers, les permis de reconstruction seront délivrés sous un mois. Des mesures fiscales sont aussi prévues pour les entreprises touchées. Autre dossier brûlant pour le Premier ministre, cet important piratage de données qui a ciblé le site internet des impôts. Une cellule interministérielle de crise est prévue cet après-midi pour faire le point. Emmanuel Macron, lui, est attendu en fin de journée à Bormes-les-Mimosas dans le Var. Il vient commémorer l'anniversaire de la libération de la ville. Le chef de l'État doit ensuite échanger avec des maires et des pompiers qui ont lutté contre l'incendie du massif du Gros Bessillon. Et puis elle se prépare à être la première française à sortir dans l'espace. Sophie Adenau va effectuer demain une sortie extravéhiculaire pour réparer une antenne de la Station Spatiale Internationale. Le début de cette mission est prévu en début d'après-midi et doit durer 6h30. Voilà pour l'essentiel. Bon après-midi.
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0: Ce soir, vous échappez à la pluie et les températures restent douces. Comptez 20 degrés à Murat, 21 à Saint-Flour et puis en Corrèze, il fait un peu meilleur. 25 degrés à Tulle et 24 à Argentat. Demain, retour du soleil. Le ciel sera voilé toute la journée avec quelques légers nuages. Dans la matinée, vous aurez 21 degrés au plus chaud à Aurillac et 24 à Brive. Dans l'après-midi, le mercure va grimper pour atteindre 32 degrés à Brive, 31 à Tulle et 26 à Égletons. Dans le Cantal, prévoyez 30 degrés à Morse et 27 à Aurillac.
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0: Le titre de Zao de Sagazan avec Noi und Dancing Lofted Balloons sur Jordan FM.
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0: Vous l'avez compris déjà que l'anglais c'est pas facile, alors je vous parle même pas de cette langue allemande un peu compliquée pour moi. Encore une fois, s'il y a un professeur parmi vous, et ben moi je prends. Vous êtes les bienvenus sur Jordan FM dans le Cantal et la Haute-Corrèze. On va parler bon plan puisqu'à partir du 19 août jusqu'au 22 août, c'est cette semaine, ça arrive mercredi, Aurillac accueille une nouvelle édition du Festival International de Théâtre de Rue. Pour faciliter les déplacements, Stabus adapte son réseau et propose le Pass Festival pour voyager en illimité pendant 6 jours pour seulement 6 euros. Ça fait 1 euro par jour. Disponible à l'achat dans les bus, à la Stabus, aussi à l'Office de Tourisme du Pays d'Aurillac. Ce pass qui permet aussi un accès illimité sur l'ensemble du réseau Stabus du 17 au 22 août. Ça commence aujourd'hui pour assurer une circulation fluide. Il y a certains arrêts, comme Square par exemple, qui sont temporairement déplacés. Vous avez tous les détails des changements qui sont dispo sur le site internet stabus.fr et qui seront affichés aussi dans les bus. Il y a également des navettes gratuites qui vont être en service pour relier les principaux lieux du festival, y compris le viaduc, l'aire événementielle, les campings, la gare routière, le centre-ville, avec des fréquences adaptées aux besoins des festivaliers. Et ça, c'est tout au long de la journée et aussi de la nuit. Donc, toutes les infos pour récupérer tout ça, et ben, ça se passe sur stabus.fr. La suite arrive sur Jordan FM avec évidemment le plein de hits, le morceau de Beyoncé pour Run the World. C'est calé, juste avant, c'est Juliette Armanet et Sébastien Tellier. C'est Attraction sur Jordan FM.
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0: L'après-midi, elle se poursuit sur Jordan FM. C'était Slimane, l'incontournable avec Paname.
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0: Et j'ai envie de vous dire bon courage. Et évidemment, vous êtes encore en boulot pour certains. Quelques heures aussi avant de rentrer tranquillement à la maison. On va y aller ensemble sur Jordan FM avec le morceau de Kaleo. Ce sera Wait Don't We Go pour la suite. Il y aura aussi le duo du moment. C'est vrai qu'eux, ils ont tout raflé aux dernières victoires de la musique. This Is et Théodora, c'est Mélodrama. Et puis avant ça, un petit tour d'horizon, des activités à pratiquer pour votre été. Voici vos bons plans de l'été sur Jordan FM.
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2: C'est l'été, il fait chaud et on est tellement bien au parc aquatique de la Sola Bétail dans le Lot avec le directeur Christophe Serre qui est avec nous. Bonjour Christophe.
3: Bonjour, bonjour à tous.
2: Alors Christophe, au-dessus des 2500 m² d'espace aquatique à ciel ouvert, ce que l'on apprécie énormément chez vous, c'est ce cadre verdoyant, ombragé et très sécuritaire.
3: Oui, effectivement, nous on a cette chance d'être au bord de la Dordogne, de la rivière, et d'avoir énormément d'arbres dans un cadre hyper nature. Donc avoir tous ces jeux, ce bassin au milieu des champs et surtout à l'ombre, ça plaît à tout le monde.
2: Et après cette bien dépensée, on peut aussi profiter d'un service snacking au bord du bassin.
3: Effectivement, on va retrouver une grande paillote qui a été entièrement construite l'année dernière. On va retrouver des burgers lotois avec le rocamadour. Des frites, des glaces, des gaufres, enfin de quoi régaler tout le monde.
2: Le combo parfait pour une journée sous le soleil et gourmande. 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

0: Dynamite Shakers avec Cinéma sur Jordan FM.
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0: Et cet été, on vous fait profiter des meilleures activités, où que ce soit, et direction le Lot, notamment au parc aquatique de La Saule. Vous avez été très nombreux à tenter votre chance. Il y a des nouveautés en plus sur ce parc aquatique avec le toboggan Twister pour les amateurs de sensations fortes. Il y a des jeux également pour toute la famille, des jeux adaptés à tous les âges. Il y a un mini-golf également, 2500 m² d'espace aquatique dans un cadre verdoyant et surtout ombragé. Et franchement, par les temps qui courent, eh ben, ça fait du bien avec les fortes chaleurs. Le parcours ninja qui vous attend aussi, le fameux parcours ninja directement inspiré de Ninja Warrior, l'émission sur TF1. Alors, qui a remporté ce pass famille? Il s'agit d'Emilie. Emilie du côté de Reims qui vient de remporter un pass famille à la journée pour 4 personnes, 2 adultes, 2 enfants du côté du parc aquatique de La Saule. Et franchement, ça peut être plutôt pas mal. Donc bravo à Emilie, on est ravis d'offrir ce genre de beaux cadeaux, surtout quand c'est pour profiter avec toute la famille. La suite sur Jordan FM à 18h. Vous allez retrouver le point sur l'actualité, ce sera avec Axel Pontier. Et puis côté son, Isia pour Mon Cœur arrive. Et tout de suite, c'est Charlotte Cardin aussi, c'est The Way We Touch. Et c'est sur Jordan FM dans le Cantal et la Haute-Corrèze.
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0: 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Il est 18h.
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2: Bonsoir à tous. Une sécurité renforcée pour le festival de théâtre de rue d'Aurillac. La 39e édition démarre mercredi et durera 4 jours. La mairie se prépare à accueillir 170 000 festivaliers et 642 compagnies de passage. L'an dernier, des violences avaient eu lieu en marge de l'événement avec des vitrines cassées, des policiers blessés ou du matériel urbain dégradé. Cette année, des renforts policiers et 3 unités de CRS seront mobilisées. Le dispositif Aurillac écoute. Une assistance téléphonique a également été renouvelée. Les élus corréziens protestent contre la décision de la région Nouvelle-Aquitaine. 18 lignes de transport scolaire seront supprimées à la rentrée prochaine dans le département. Le ramassage scolaire n'est plus assuré quand la ligne compte moins de 4 enfants inscrits. Les élus demandent un moratoire d'un an à la région pour trouver une solution. Ils se disent même prêts à participer au financement de ces lignes. Des cérémonies de commémoration ont eu lieu ce lundi matin à Tulle pour célébrer la libération et la capitulation allemande le 17 août 1944. La ville de Brive s'était libérée 2 jours plus tôt par ses propres moyens. Ce matin, la délégation des anciens combattants s'est retrouvée au pont de Cornille. En sport, la préparation se poursuit en Pro D2 à 10 jours de la reprise du championnat. Le stade Aurillacois s'est largement imposé vendredi face à Montauban. Score final 63-19. De son côté, Brive jouera son dernier match de préparation le 21 août contre le Racing 92. Voilà pour l'info. Tout de suite, le reste de l'actualité.
3: Bonsoir. Après des incendies d'une ampleur inédite cet été, le Premier ministre en déplacement en Gironde aujourd'hui pour faire le point sur la reconstruction. Pour soutenir les habitants et les collectivités, 12 millions d'euros vont être débloqués en urgence pour lancer les premiers travaux. Emmanuel Macron dans le Var en cette fin de journée. Il vient avec son épouse commémorer l'anniversaire de la libération de Bormes-les-Mimosas. Le chef de l'État doit ensuite échanger avec des maires et des pompiers qui ont lutté contre l'incendie du massif du Gros-Bessillon début août. Les données fiscales piratées ont été vendues. C'est ce qu'assurent les hackers qui revendiquent cette cyberattaque contre la plateforme des impôts. Une cellule interministérielle de crise se tenait cet après-midi alors que les 700 000 particuliers et entreprises concernées vont commencer à être contactées. Et puis elle se prépare à être la première française à sortir dans l'espace. Sophie Adenau va effectuer demain une sortie extravéhiculaire pour réparer une antenne de la Station Spatiale Internationale. Ce sera à suivre en début d'après-midi. Voilà pour l'essentiel. Bonne fin de journée.
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2: Ce soir, vous échappez à la pluie et les températures restent douces. Comptez 20 degrés à Murat, 21 à Saint-Flour et puis en Corrèze, il fait un peu meilleur. 25 degrés à Tulle et 24 à Argentat. Demain, retour du soleil. Le ciel sera voilé toute la journée avec quelques légers nuages. Dans la matinée, vous aurez 21 degrés au plus chaud à Aurillac et 24 à Brive. Dans l'après-midi, le mercure va grimper pour atteindre 32 degrés à Brive, 31 à Tulle et 26 à Égletton. Dans le Cantal, prévoyez 32 degrés à Morse et 27 à Aurillac.
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0: Le titre d'Orelsan a retrouvé sur son album La Fuite en avant, c'était Ailleurs sur Jordan FM.
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0: Vous profitez de l'été à nos côtés sur Jordan FM dans le Cantal et la Haute-Corrèze. Une petite info sur le rocher de Carla qui ne pourra pas accueillir les visiteurs pendant cette saison estivale. Alors initialement programmé sur le seul mois de juillet, les travaux sur le rocher côté village ont été fortement ralentis aussi par les épisodes de canicule, forcément qui ont impacté les entreprises. Mais pour autant, sachez que le rocher de Carla continue à vivre tout au long de l'été puisque l'Office de tourisme du Pays d'Aurillac, le service tourisme d'Aurillac agglomération, la commune de Carla et la boutique du rocher proposent une programmation d'animation qui vont permettre à tout le monde et aux visiteurs découvrir autrement l'histoire, le patrimoine, l'identité de ce lieu emblématique du Cantal. Sachez que mercredi 26 août, c'est Valérie qui va inviter le public à un véritable voyage dans le temps à travers le récit de l'histoire du rocher de Carla, de sa forteresse, de ses illustres occupants. Vous allez pouvoir découvrir l'importance stratégique de cette place forte, autrefois considérée comme l'un des plus puissant au royaume. Une découverte donc qui sera prolongée aussi par une expérience immersive en réalité virtuelle. Et ça, c'est grâce au casque mis à dispo. Vous allez pouvoir revivre le rocher tel qu'il se dressait au 15e siècle et parcourir virtuellement la forteresse aujourd'hui disparue et surtout mieux comprendre l'ampleur de cet ensemble exceptionnel. Donc si vous voulez participer, n'hésitez pas à vous renseigner, à réserver aussi auprès de l'Office de tourisme du Pays d'Aurillac. Vous avez toutes les infos donc www.paysdaurillactourisme.com pour jeter un petit coup d'œil sur ce chouette rendez-vous qui, je pense, va vous replonger dans l'histoire. Christophe Maé pour la suite arrive avec J'ai laissé. Et puis montez le son sur ce morceau, ça fait du bien, ça va peut-être vous rappeler des soirées de ce week-end entre amis. On s'écoute David Guetta et Jennifer Lopez, c'est Save Me Tonight et c'est sur Jordan FM.
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0: Je vous souhaite un très bon début de soirée sur Jordan FM. C'était Daft Punk avec One More Time.
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0: Et bien sûr, on vous accompagne aussi pour cette fin d'après-midi. Vous êtes au boulot, en voiture, encore en vacances pour profiter de quelques jours. Ça fait du bien. Vous avez embarqué aussi sur votre lieu de vacances l'application Jordan FM qui est dispo sur smartphone et Android pour nous suivre partout, tout le temps. Restez connectés sur les réseaux sociaux et également la page Facebook, hein, bien sûr, de Jordan FM. Et puis le compte Insta pour nous follow avec plaisir. Feu Chatterton pour Ce qu'on devient arrive. Il y aura aussi le duo de potes d'enfance sur ce morceau. C'est Offenbach pour Fortune de Flore et tout de suite tour d'horizon des activités dans le Cantal et la Haute-Corrèze. Voici vos bons plans de l'été sur Jordan FM.
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2: Tout au long de l'été, nous partons à la découverte de notre patrimoine gastronomique et au restaurant Le Jarousset, il y a un produit d'exception qui a droit à son propre menu. C'est la truffe d'été et on en parle avec le chef Jérôme Casana. Bonjour Jérôme.
3: Bonjour.
2: Alors Jérôme, c'est devenu une véritable tradition chez toi. Pourquoi est-ce que tu tiens tant à mettre la truffe d'été à l'honneur chaque été?
3: Ben déjà, c'est le producteur. Le producteur, c'est maintenant un copain qui est dans l'Allier, il a Ghana. C'est quand même un joli produit et c'est une approche donc de la truffe, on va dire.
2: Pour cet été, qu'est-ce que tu nous prépares avec ce menu à la truffe d'été?
3: Ben, cette année, on en a fait, en entrée, on va faire une petite pressée de Cantal jeune et de truffe d'été. Alors, je parle de Cantal, ce sera peut-être plus du salaire parce qu'en fait, il faut un fromage qui est très gras parce que comme ça, on monte par couches successives. On le presse tout simplement. Et le fromage, en fait, il colle tout seul. Et quand on fait une tranche, ben voilà, c'est comme le zèbre. On va travailler l'orge perlée de planèse. Alors pourquoi l'orge perlée de planèse? Parce qu'en fait, les producteurs sont aperçus que les producteurs de pois blancs se sont aperçus qu'en fait, en faisant un an des pois blancs, un an des céréales, en fait, ça rééquilibrait la terre pour pouvoir faire la culture. Parce que si on fait pendant 3 ans des pois blancs, la 3e année, il n'y a pas une pète de pois blancs. Donc après, on va avoir du cendre avec la truffe d'été. Donc c'est très bien parce que le cendre, c'est un poisson qui a du goût. Donc la truffe, ça va le magnifier légèrement. Après, on aura du veau, un très joli veau. L'ovédel, pareil, donc le veau c'est pas très très puissant, la truffe d'été ça va aller dessus, ça va bien se passer, alors que la mélano on sera sur du bœuf et sur du lièvre, voilà, et en dessert je vous laisse la surprise.
2: Pour découvrir la surprise c'est très simple, direction le restaurant Le Jarousset cet été. Merci pour ces précieux conseils Jérôme, et puis je vous rappelle que Jordan FM s'associe au restaurant Le Jarousset pour vous offrir 2 menus à 39€. 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Très bel été à tous.
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0: Je vous souhaite un bon début de soirée sur Jordan FM. C'était Vanessa Paradis avec Kilia.
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0: Et des soirées, on en a encore pour vous sur Jordan FM avec l'association Diego & Co qui propose de découvrir entre elles le nouveau spectacle Poético et Cas de la compagnie Nagaika Tribe. Durant 1h15, 6 artistes, 6 chevaux vous plongent dans l'intimité d'une répétition. Les chevaux s'échauffent, les artistes s'entraînent et cherchent l'équilibre et peu à peu, eh bien, ce moment de travail se transforme. Les gestes deviennent chorégraphiques, les étapes de la création d'un spectacle prennent vie sous les yeux des spectateurs. C'est un chouette moment à travers la voltige à cheval, le dressage en liberté, la complicité aussi qui unit femmes et chevaux. Un spectacle qui dévoile le lien profond de ces artistes dans leur quotidien partagé. Les représentations se déroulent à Ruine en Marguerite. Il y a encore d'autres rendez-vous à ne pas manquer. Ce sera le cas demain. Ce sera le cas aussi mercredi 19 août, le 26, 27 août et c'est à 20h30. Les soirs de spectacle, vous pouvez bien sûr vous restaurer sur place dès 19h avec des planches de produits locaux et des glaces artisanales. Vous pouvez faire vos réservations directement sur le site internet diego-n-co.fr. Et sachez qu'en septembre, eh bien, la troupe s'installera à l'école départementale d'équitation d'Aurillac les 4 et 5 septembre à 20h30 et le 6 septembre, ce sera à 15h. Voilà, vous allez en prendre plein les yeux. Rendez-vous donc pour une prochaine date, ce sera demain. Et c'est à 20h30. Les petites infos que vous pouvez retrouver quand vous le souhaitez sur le site internet de la radio jordanfm.fr. Pour la suite, les infos à 19h, c'est avec Axel Pontier. On regarde ça ensemble. Et puis Diana Ross se prépare pour My All Piano et Amir également, ce sera à l'imparfaite. Mais tout de suite, petit coup d'œil sur votre soirée de ce lundi 17 août. Voici le programme télé sur Jordan FM.
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2: Bonjour, quoi de beau à la télé pour cette soirée du 17 août sur TF1 Camping Paradis, série avec Laurent Rounac sur France 3 pour une poignée de dollars, film avec Clint Eastwood, sur Arte, La Nuit et Mon Royaume, film avec Jean Gabin, sur W9, Astérix et le coup du menhir, film d'animation, l'équilibre du village d'Astérix et d'Obélix est menacé lorsque le druide Panoramix subit un coup de menhir qui provoque une amnésie soudaine. Sur France 4, Luxe, la fabrique du rêve, série documentaire, sur France 5, Les avions du bout du monde, série documentaire. La majorité de la population australienne réside dans les villes côtières, mais la plus grande partie du territoire est occupée par le bush. Et puis sur M6, L'amour est dans le pré, lancement de la 21e saison du divertissement présenté par Karine Le Marchand. Une fois encore, des agriculteurs et des agricultrices se lancent dans l'aventure pour tenter de trouver l'amour. Une aventure faite de plein de rebondissements. Très belle soirée télé à tous.
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0: Bonsoir à tous. Une sécurité renforcée pour le festival de théâtre de rue d'Aurillac. La 39e édition démarre mercredi et durera 4 jours. La mairie se prépare à accueillir 170 000 festivaliers et 642 compagnies de passage. L'an dernier, des violences avaient eu lieu en marge de l'événement avec des vitrines cassées, des policiers blessés ou du matériel urbain dégradé. Cette année, des renforts policiers et 3 unités de CRS seront mobilisées. Le dispositif Aurillac écoute, une assistance téléphonique a également été renouvelée. Les élus corréziens protestent contre la décision de la région Nouvelle-Aquitaine. 18 lignes de transport scolaire seront supprimées à la rentrée prochaine dans le département. Le ramassage scolaire n'est plus assuré quand la ligne compte moins de 4 enfants inscrits. Les élus demandent un moratoire d'un an à la région pour trouver une solution. Ils se disent même prêts à participer au financement de ces lignes. Des cérémonies de commémoration ont eu lieu ce lundi matin à Tulle pour célébrer la libération et la capitulation allemande le 17 août 1944. La ville de Brive s'était libérée 2 jours plus tôt par ses propres moyens. Ce matin, la délégation des anciens combattants s'est retrouvée au pont de Cornille. En sport, la préparation se poursuit en Pro D2 à 10 jours de la reprise du championnat. Le stade Aurillacois s'est largement imposé vendredi face à Montauban. Score final 63-19. De son côté, Brive jouera son dernier match de préparation le 21 août contre le Racing 92. Voilà pour l'info. Tout de suite, le reste de l'actualité.
1: Bonsoir. Après des incendies d'une ampleur inédite cet été, le Premier ministre en déplacement en Gironde aujourd'hui pour faire le point sur la reconstruction. Pour soutenir les habitants et les collectivités, 12 millions d'euros vont être débloqués en urgence pour lancer les premiers travaux. Emmanuel Macron dans le Var en cette fin de journée. Il vient avec son épouse commémorer l'anniversaire de la libération de Bormes-les-Mimosas. Le chef de l'État doit ensuite échanger avec des maires et des pompiers qui ont lutté contre l'incendie du massif du Gros-Bessillon début août. Les données fiscales piratées ont été vendues. C'est ce qu'assurent les hackers qui revendiquent cette cyberattaque contre la plateforme des impôts. Une cellule interministérielle de crise se tenait cet après-midi alors que les 700 000 particuliers entreprises concernées vont commencer à être contactées. Et puis elle se prépare à être la première française à sortir dans l'espace. Sophie Adenau va effectuer demain une sortie extravéhiculaire pour réparer une antenne de la Station Spatiale Internationale. Ce sera à suivre en début d'après-midi. Voilà pour l'essentiel. Bonne fin de journée.
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0: Ce soir, vous échappez à la pluie et les températures restent douces. Comptez 20 degrés à Murat, 21 à Saint-Flour et puis en Corrèze, il fait un peu meilleur. 25 degrés à Tulle et 24 à Argentat. Demain, retour du soleil. Le ciel sera voilé toute la journée avec quelques légers nuages. Dans la matinée, vous aurez 21 degrés au plus chaud à Aurillac et 24 à Brive. Dans l'après-midi, le mercure va grimper pour atteindre 32 degrés à Brive, 31 à Tulle et 26 à Égletons. Dans le Cantal, prévoyez 32 degrés à Morse et 27 à Aurillac.
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0: Très bon début de soirée à l'écoute de Jordan FM. C'était Gracie Abrahams avec Look at My Life.
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0: Et vos rendez-vous de l'été, ça continue sur Jordan FM. Sachez que les marchés de pays sont toujours présents à Murat jusqu'au 25 août. Tous les mardis soirs, c'est sur la place marchande. Et c'est des marchés de 17h à 22h. Le prochain, ce sera donc demain à ne pas manquer. Vous allez pouvoir déguster sur place différents produits du terroir. Truffade, brioche, fromage, charcuterie, burger, glace, miel, crêpe et autres bières aussi. Limonade proposée par des producteurs locaux qui, eux, sont triés sur le volet, les estivants et Murat. Qui pourront profiter donc de ces bons moments autour aussi d'animation musicale et de dégustation de...
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0: tout va très bien ce soir. Vous êtes sur Jordan FM, c'était Juliette Armanet avec le dernier jour du disco.
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0: Ah, ça y est, vous êtes rentré à la maison depuis quelques minutes, vous êtes mis au frais, enfin en plus pour attaquer la semaine, nouvelle semaine de taf, peut-être pour certains, nouvelle semaine de vacances aussi pour les autres, histoire de bien profiter. Vous restez à l'écoute de Jordan FM puisqu'on a du bon plan, rien que pour vous aussi, on a du bon son aussi avec Kygo, Imagine Dragons et Born to be Yours qui se prépare. Il y a aussi Louisa et Bleu Soleil pour Soleil Bleu, et puis comme promis, un petit tour d'horizon des activités à pratiquer. Tiens, si vous avez les enfants, comment les occuper? Eh bien la réponse, c'est maintenant avec vos bons plans de l'été, et c'est sur Jordan FM.
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2: La base Asvolt offre une large gamme d'expériences familiales ou sportives, allant des descentes de rivière en canoë au parcours en VTT et en passant par le laser game. On va en parler avec Pierre qui est le directeur d'Asvolt et Fabien, le directeur adjoint, qui nous accompagne tout au long de cet été. Bonjour à vous deux.
3: Bonjour.
4: Bonjour.
2: Alors le laser game, nouveauté 2026, c'est quoi l'idée?
3: L'idée c'est tout simplement d'avoir après une nouvelle activité qui soit ludique où deux équipes vont se rencontrer et essayer de s'affronter avec donc des répliques après d'armes pour avoir avec différents objectifs qui seront donc donnés par l'animateur qui va encadrer après donc cette activité. Le but c'est essayer de mettre en place de la cohésion, d'observer aussi après tout simplement ses adversaires et puis après de passer un bon moment. C'est le plus important, ouais. Et de s'amuser.
2: J'ai vu qu'il y avait deux terrains de jeu possibles.
3: Tout à fait, on a deux terrains de jeu, il y en a un, donc sur KV à la base donc, du port, et également après sur Rentrail au niveau donc, de l'îlot principal qui est en centre-ville, ce qui nous permet aussi donc, de varier les terrains, et puis ensuite de varier aussi après, si on a aimé et pris plaisir après sur cette activité, de changer un petit peu d'environnement pour pouvoir aussi s'affronter. D'accord. Avec une meilleure connaissance.
2: Jusqu'à 14 personnes.
3: C'est jusqu'à 14 personnes, à partir donc de 10 ans. Ouais. Et on peut se lancer après dans l'activité, il n'y a aucun problème.
2: C'est combien de temps sur un laser game?
3: Alors on part sur une heure après donc, d'activité.
2: D'accord.
3: C'est des chronos de une heure, on sait qu'on a environ 15 minutes après donc, de briefing. Et souvent l'activité est assez donc, intense. On est couvert après à l'abri des arbres, donc normalement entouré de la rivière. Pas de problème après donc de chaleur, on est là pour en profiter.
2: Asvolt.fr, vous allez découvrir le laser game, donc la nouveauté de cet été. Deux terrains de jeu possibles et on peut jouer en famille, entre amis, n'hésitez pas. On va découvrir aussi différentes activités à faire, on va dire, librement autour de la base d'Asvolt. Et on en parle tout à l'heure avec Fabien.
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0: Je vous souhaite une très bonne soirée sur Jordan FM. C'était le nouveau Céline Dion avec Bonjour, Pardon, Merci.
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0: Céline Dion qui a fait appel à la nouvelle génération, notamment pour écrire un nouvel album. Elle a contacté Santa, elle a contacté Charlotte Cardin, Icar, ça c'est une certitude puisqu'il lui a écrit son dernier titre. Et il y en a d'autres aussi comme ça. On a hâte de découvrir le prochain album de Céline Dion qui devrait pas tarder à voir le jour. Et franchement, entouré de la nouvelle génération, je pense que ça va être du très très lourd. Je vous souhaite une bonne soirée à l'écoute de Jordan FM. On va se retrouver bien sûr demain, même heure, même endroit, ce sera à partir de 6h. Et puis votre matinée demain matin, ça commence pour vous sortir du lit à partir de 6h. Ce sera aux côtés de Laurent pour les matinales de l'été, pour vous accompagner bien évidemment direction du boulot ou pour profiter aussi de vos vacances encore. Et moi je vous laisse avant 20h avec le morceau de Julien Doré pour Les Démons de minuit. Et puis Miles Smith et Niall Horan aussi avec Drive Safe. Et c'est sur Jordan FM dans le Cantal et la Haute-Corrèze. Très bonne soirée et à demain.
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1: Bonsoir à tous. Plusieurs mesures pour venir en aide aux sinistrés après le méga-feu qui a brûlé cet été en Gironde. Le Premier ministre qui était sur place aujourd'hui a déclaré sortir l'artillerie lourde. 12 millions d'euros principalement pour la Gironde, mais aussi pour les Landes. Des permis de construire délivrés sous un mois pour la reconstruction des maisons sinistrées par les incendies. Les entreprises sinistrées ou situées dans une zone évacuée vont bénéficier d'exonérations de cotisations sociales. Dans la Drôme, l'incendie du massif du Clap s'est fixé. Une centaine de pompiers restent mobilisés pour traiter les points chauds. En Belgique, les soldats du feu continuent à lutter contre l'un des plus gros incendies qu'ait connu le pays. 3000 mètres carrés ont brûlé dans un parc naturel des Hauts-de-Fagne. La pluie tombée la nuit dernière a donné un peu de répit aux secours, mais le feu n'est pas encore fixé. Deux diplomates français bannis d'Iran, arrêtés le mois dernier avant leur départ du pays, ils ne sont pas autorisés à revenir en Iran. Le pays accuse la France d'ingérence. Le chef de la diplomatie française avait dénoncé une action d'intimidation extrêmement grave à l'encontre des deux diplomates, dont l'un avait été molesté. Les données de près de 700 000 contribuables ont-elles été vendues sur le net? C'est en tout cas ce qu'affirment les hackers qui ont revendiqué le piratage des impôts. Parmi les données volées, les noms et prénoms, le revenu fiscal de référence, le quotient familial ou encore le taux de prélèvement à la source. Les particuliers concernés doivent être contactés à partir d'aujourd'hui. L'allocation de rentrée scolaire versée demain à 3 millions de familles, un versement automatique, sauf dans certains cas particuliers. L'aide qui peut aller de 426 euros à 466 euros est versée en fonction du nombre d'enfants et du revenu des parents. Et puis l'équipe de France de Cécifoot réussit son entrée dans l'Euro. Les Bleus ont battu l'Angleterre 4-1, 4 buts marqués par Frédéric Villeroux. Les Français jouaient leur premier match international depuis la médaille d'or au JO de Paris. Voilà pour ce point sur l'actualité. Très bonne soirée à notre écoute.

0: donc avec les remontées mécaniques, ça c'est unique sur le département.
1: Ouais.
0: Et il y a effectivement de quoi s'initier avec la mouflie, du nom de notre mascotte.
1: Et oui.
0: Et qui, voilà, est accessible aux plus jeunes. Il y a aussi de l'encadrement pour découvrir ces pistes-là avec école VTT sur place, location de VTT sur place. Donc il y en a vraiment pour tous les niveaux. Et nous avons aussi sur un autre secteur qui est le secteur de Rombières, desservi par le télésiège de Rombières, trois pistes plus typées enduro, single track, avec deux rouges donc et une noire sur ce secteur-là également.
1: Oui, donc là plus aguerri, hein, on
0: un
1: y
0: petit
1: va quand
0: peu
1: on
0: plus,
1: sait.
0: Voilà, c'est ça. Le secteur débutant, c'est plutôt au niveau de la prairie des Siennes avec le télésiège du Baguet.
1: Très bien. On peut y aller donc librement ou avec un encadrement puisqu'il y a sur place tout ce qu'il faut. C'est à la carte en fait.
0: Oui, tout à fait. Vous avez tous les services sur place pour pratiquer le VTT. École VTT, comme je le disais, pour des encadrements, pour la découverte, mais aussi pour les VTTistes plus confirmés. Il y a aussi, après, en dehors du bike park, des sorties accompagnées pour faire de la rando aussi, puisqu'on a aussi l'ADH, la pratique de l'ADH, mais aussi l'enduro, etc. Tout type de VTT, en fait, peut être pratiqué sur la station. Vous avez l'atelier, si vous avez besoin de dépannage, vous avez des locations de vélos directement sur place avec deux boutiques, station de lavage, voilà.
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